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2: Est-on attiré par ceux qui nous ressemblent ? Je me pose toujours cette question. Le matin, quand j'observe mon visage dans le miroir de la salle de bain, et je me dis en douce, pourquoi mon grand-père, solidement bâti, Aristide, a-t-il choisi Marie, une toute petite bretonne poussée par les vents d'ouest au sud de l'île de France? Pourquoi mon père, travaillant à la ferme depuis l'âge de 11 ans, est-il, une quinzaine d'années plus tard, tombé amoureux de Thérèse, une fille des champs, dépassant en taille à l'époque bon nombre de citoyennes? Et pourquoi, à un moment de ma vie, j'ai laissé pousser ma barbe pour être comme ceux de ma tribu que je fréquentais alors? Pourquoi être attiré par ceux qui nous ressemblent? Mais c'est la vie, me direz-vous, qui fait que des rencontres s'organisent tout autour de soi. La vie dans laquelle chacun de nous avance à petits pas, jetant des regards furtifs en arrière et très loin en avant, avec l'espoir de découvrir le bonheur. On dirait qu'aujourd'hui, chacun le découvre au bout de son smartphone. Boîte à images, boîte à sons, boîte qui fabrique des songes qui permettent à chacun d'espérer le jour de demain meilleur. Cette boîte, compagne de notre destinée, est venue en douce s'infiltrer dans nos poches, longtemps inconnue de moi. Pour moi, c'était plutôt le poste de radio à l'oreille, d'abord petit en fonction de mon budget, puis de plus en plus gros, afin de faire partager le son à chacun et surtout à tous ceux qui ne voulaient pas l'entendre. Et il y a eu aussi le manche-disque, les 45 tours tournaient autour de nos oreilles. J'ai découvert alors un chanteur, Jean-Louis Murat. Ça ne veut dire rien? Aucune importance? Peut-être qu'en écoutant l'une de ses chansons, l'empreinte de sa voix vous permettra de vous souvenir. Écoutons donc Jean-Louis Murat dans « Col de la Croix-Morant ».

c'était Jean-Louis Murat, dans Col de la Croix-Mauran. Mais Jean-Louis Murat, il avait des similitudes avec mes débuts dans la musique. Il a choué, tout comme moi, dans l'harmonie municipale dont s'occupait son père. Il a joué tout d'abord du tambour, pas moi, puis du cornet à piston, j'ai essayé, du saxophone, et ça j'ai fait, et plus tard, de la guitare, j'ai essayé, mais j'ai abandonné très vite. C'est moins lourd que le piano et moins encombrant. Très jeune, il se passionnait de la lecture du petit Larousse illustré, tout comme moi. Il avait droit de regarder et de lire ce gros livre, rempli de savoir et de superbes photos, qui faisaient rêver. Jean-Louis Murat passe son bac, tout comme moi. Il fut même le premier enfant de sa famille à l'obtenir, tout comme moi. Cet examen, à l'époque, était encore le sésame qui pouvait ouvrir à celui qui le possédait un avenir radieux. Il fut contaminé par le virus musical de son époque. Il créa son groupe rock. Il s'appelait ce groupe Clara. Une maison de disques le remarqua, puis l'oublia, en ne renouvelant pas son contrat. Et pourquoi, me direz-vous ? Pourquoi ? Pas assez rentable, pas assez commercial, pas assez mode in, trop poète, trop sentimental, trop englué dans sa terre, trop différent. Il continua d'écrire, de composer, de chanter, attaché à sa région. Voici des titres piochés au hasard qui vous accrocheront peut-être. Le manteau de pluie, sentiment nouveau, parfum d'acacia, au mont sans souci. Et je vois, ça ne vous dit rien du tout, car il ne défile plus sur les hit-parades. Il ne figure plus dans les classements. C'est normal, direz-vous. Jean-Louis Murat est décédé. Place aux jeunes, place aux jeunes pousses. Eh bien, figurez-vous que certaines jeunes pousses, peut-être que fois assez vieux d'ailleurs, viennent de réenregistrer, effectivement, une série de chansons de Jean-Louis Murat. Et moi, par hasard, j'ai collé mon oreille au smartphone via Internet. Et je vais vous en proposer certains de ces titres mis au grand jour d'automne de 2024. Tout d'abord, voici « Tout est dit » par Adèle Goyot.

Et nous venons d'écouter Fort à l'amour par Éric Arnaud. Et nous enchaînons par Frédéric Bobin, Au monde sans souci.

C'était Au Monde sans souci par Frédéric Bobin. Et à la façon de Ronsard, mignonne à l'envers, c'est la rose qui est. Bon, voilà. Marlène, par la fille de la côte.

C'était Marlène par la fille de la côte. Mais laissons Jean-Louis Murat reposer tranquillement. Voici Rouge et mon sommeil par Sylvain Vaneau.

0: C'était Ronge et mon sommeil. Quoi ? Vous me dites que ne connaître aucun de ces chanteurs ? Et pourtant, ils sillonnent les salles et les festivals de France. N'hésitez point, découvrez-les, réécoutez-les dans ma mémoire en chanson, sur Radio Déclic au 87.7, 123 et 89.6, mais aussi, vous pouvez les retrouver en podcast sur cette même radio, sur le site de Radio Déclic. C'était ma mémoire en chanson de cette semaine. Bye bye à tous.
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0: 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Bonjour à toutes et à tous et bienvenue dans cette nouvelle émission Handicap ou pas cap. Aujourd'hui, on va s'intéresser au fonctionnement de la MDPH, la Maison départementale des personnes handicapées, avec le directeur de la MDPH 54, Stéphane Ducine. Bonjour.
1: Bonjour à vous.
0: Alors, on va parler effectivement du fonctionnement de la MDPH 54. Vous êtes situé à Laxou, mais vous avez aussi plusieurs antennes locales, dont une à Écrouves en terre de Lorraine. Parlez-nous déjà de la mission principale de la MDPH.
1: Alors la mission principale est très simple, c'est l'accès aux droits pour les personnes en situation de handicap. Ça recouvre l'accès aux droits, tous les champs de la vie, de la scolarité, du domicile, de l'hébergement, du travail et des prestations pour notamment pouvoir avoir un revenu de substitution en cas d'impossibilité de travail.
0: Donc, par exemple, je suis une personne en situation de handicap ou un parent qui a un enfant en situation de handicap. C'est vers vous qu'on s'adresse pour, par exemple, rentrer dans un ESAT, dans une MAS, dans un établissement en fait adapté aux personnes en situation de handicap.
1: Oui. Alors, sur la question des orientations en établissement, toutes les orientations passent forcément par la Maison départementale des personnes handicapées. On parle effectivement, vous avez cité les ESAT, hein, les établissements et services d'accompagnement par le travail, mais aussi pour les adultes, les maisons d'accueil spécialisées, les foyers d'hébergement, les foyers de vie, les foyers d'accueil médicalisés. Pour les enfants, ça peut être un institut médico-éducatif ou ça peut être un dispositif ITEP, de même que des services, pas forcément des établissements, mais des services pour les enfants, pour les adultes, pour les accompagner au quotidien dans la vie sociale ou pour pouvoir leur permettre un accès à la santé, à la scolarité ou un accès à la vie sociale. Tout simplement.
0: Oui, par exemple, pour que son enfant soit accompagné par une AESH à l'école, on passe par vous également.
1: Et également sur le champ scolaire. Le premier niveau d'action, c'est de voir comment l'enfant peut être étayé dans sa classe en milieu ordinaire, avec des aides, par exemple, des aménagements pédagogiques. Si effectivement les aménagements pédagogiques ne suffisent pas, on peut aussi décider de l'attribution d'une aide humaine, soit mutualisée, soit individuelle, qui va permettre à l'enfant de rester intégré dans la classe tout en ayant un appui, par exemple, pour se faire répéter les consignes ou pour mobiliser son attention en cas de difficulté, de trouble du comportement, par exemple. C'est une partie des aides et si ça ne suffit pas, on peut aussi aller vers des orientations dans des classes plus spécialisées, des ULIS, unités localisées d'inclusion scolaire, et s'il y a des besoins encore plus importants, la décision peut être prise d'orienter vers un institut médico-éducatif ou un dispositif ITEP. Tout ça, ce sont des décisions d'orientation dont la mise en œuvre va dépendre de partenaires, donc là on cite beaucoup l'éducation nationale, mais c'est bien sûr les parents qui vont garder la main sur la mise en œuvre ou pas de la décision de la MDPH. La MDPH, elle va décider de quelque chose qui correspond à une possibilité de droit, mais la mise en œuvre va dépendre des parents et des partenaires.
0: Très bien, alors quelle est la première étape? Donc quand on vient frapper à la porte de la MDPH, il y a un gros dossier à remplir, je crois.
1: Malheureusement, oui, on a un dossier qui est lourd, hein. C'est un dossier national. Le dossier de demande est un dossier administratif qui fait 20 pages aujourd'hui, auquel il faut ajouter un certificat médical rempli par le médecin traitant généraliste ou par un spécialiste si le généraliste n'en a pas la possibilité, plus un petit peu de pièce justificative sur l'identité et puis sur le domicile. On a un enjeu très important dans la qualité de ce dossier pour bien que la MDPH ait connaissance des besoins de la personne, de ses attentes, de façon à prendre les décisions les plus adaptées. Pour cette raison, c'est intéressant de se faire accompagner pour renseigner ce dossier-là. Raison pour laquelle la MDPH et le département de Meurthe-et-Moselle ont développé des antennes territoriales. Vous avez cité celle d'Écrouves, qui permettent à la personne, sur rendez-vous de préférence, de pouvoir avoir accès à un professionnel qui va le guider sur la traduction de ses besoins, de ses attentes en termes de demandes, de prestations, de type d'orientation. Donc si vous en avez la possibilité, c'est très important de vous faire accompagner au moment du dépôt de la demande pour s'assurer qu'elle est complète et que la MDPH va avoir tous les éléments pour décider. Plus on va avoir un dossier riche, plus la décision va être rapide et adaptée à la situation de la personne.
0: Parce qu'il y a quand même un petit temps d'attente, le temps que le dossier soit géré.
1: Vous parlez des délais, je m'en doutais que vous aviez parlé des délais.
0: Oui, forcément.
1: Alors, on a effectivement un temps d'attente. Aujourd'hui, on a un temps d'attente pour les enfants, les demandes enfants qui est d'un petit peu moins de 4 mois, ce qui n'est pas le cas pour les adultes où on est à un petit peu moins de 8 mois. Donc, c'est un délai moyen qui est long. On a développé depuis l'an dernier beaucoup d'actions pour revenir à des délais beaucoup plus satisfaisants, de 4 mois ou inférieurs à 4 mois. Et on pense que dans le courant de cette année, d'ici quelques mois, on va pouvoir effectivement rétablir des délais de traitement satisfaisants. On a notamment, pour arriver, diverses actions, soit nationales, soit locales. En action nationale, par exemple, on a un soutien de la Caisse nationale de solidarité pour l'autonomie qui nous a permis d'embaucher des renforts pour pouvoir aller plus vite sur une période donnée pour revenir à l'équilibre. On a aussi, par exemple, en termes de mesures locales, restreint temporairement nos plages d'accueil téléphoniques pour pouvoir avancer plus vite sur le traitement des demandes. Cela dit, on reste toujours joignable par mail et les après-midi ou alors dans les antennes territoriales toute la journée.
0: Est-ce que vous recevez combien de demandes environ pour le département ?
1: Alors, on est sur un volume de demandes de l'ordre de 42 000 chaque année, qui représente à peu près 20 000 personnes. Puisque les personnes peuvent faire une demande ou deux ou trois demandes. On peut avoir une personne qui fait une demande de carte mobilité inclusion stationnement, plus une demande d'allocation adulte handicapé. Dans ce cas-là, effectivement, on a deux demandes pour une seule personne. Donc vous voyez qu'on a un volume très très important de demandes en cours d'étude, avec une part très importante également de nouveaux demandeurs chaque année. Chaque année, en tout cas les deux dernières années, on avait plus d'un tiers de nouveaux demandeurs, de premiers demandeurs chaque année. Donc preuve en est qu'il y a un dynamisme très fort de la demande, ce qui correspond finalement, et c'est positif, à une meilleure reconnaissance des droits et des besoins des personnes.
0: Comme vous le dites, il y a donc des premières demandes, mais il y a donc aussi des demandes de renouvellement, c'est-à-dire que quand on a fait un dossier une première fois, on n'a pas du coup l'accessibilité forcément à vie, on doit des fois refaire la demande.
1: Tout à fait. Alors maintenant, depuis quelques années, on s'est beaucoup investi pour pouvoir attribuer des droits à vie, et donc il y en a de plus en plus sur la plupart des prestations. Je citais par exemple les cartes mobilité inclusion ou même la reconnaissance de la qualité de travailleur handicapé. Aujourd'hui, on a une majorité de nos décisions qui sont sans limitation de durée. Pour autant, il y en reste un certain nombre qui sont sur des durées de 1 an, 2 ans, 3 ans, 5 ans, soit parce que la réglementation nous limite à ces durées-là pour ces prestations, soit parce que la situation de la personne, elle est évolutive et susceptible d'amélioration. Donc dans ce cas-là, on va plutôt prendre des décisions de 2, 3, 5 ans. De la même manière, pour les enfants, sur la scolarité par exemple, on prend souvent des décisions qui correspondent au cycle scolaire, parce que l'enfant évolue vite et c'est souvent important de réajuster au cours de la scolarité les différentes mesures.
0: Donc quand on fait un renouvellement, c'est le même dossier qu'on remplit ou c'est un autre dossier à part ?
1: C'est une très bonne question. Aujourd'hui, c'est le même dossier. On a un formulaire unique, c'est le formulaire de 20 pages. Par contre, dans les mesures de simplification nationale qui ont été annoncées l'an dernier, est expérimenté aujourd'hui dans 5 MDPH en France, des nouveaux formulaires plus légers. On passerait de 20 pages à 12 pages, et un formulaire dédié au renouvellement où là on aurait un formulaire de 3 pages. Mais ça, c'est en expérimentation, en test, ce sera mis en œuvre vraisemblablement début 2027. On a déjà vu ce formulaire-là qui va dans le bon sens, parce qu'effectivement il demande moins de choses, mais des choses plus riches aux personnes, donc c'est intéressant d'avoir ces retours de terrain avant de généraliser le formulaire. Je crois qu'il y a déjà à la fois des MDPH et puis des associations représentant de personnes handicapées qui ont proposé des modifications dans ce formulaire. Donc c'est important qu'il soit expérimenté sur le terrain avant d'être généralisé. Mais bien sûr, dès qu'il sera prêt, on va le généraliser dans notre département.
0: Donc vous ne participez pas à cette expérimentation-là, mais je crois que vous participez du coup à une autre qui concerne l'intelligence artificielle.
1: Tout à fait. On a été candidat pour pouvoir expérimenter sur notre territoire des solutions d'intelligence artificielle. Pourquoi ? Parce que on souhaite pouvoir gagner du temps dans l'étude des demandes sur des tâches à faible plus-value, des classes, des reconnaissances automatiques de documents pour les classer, par exemple, pour faire une pré-étude de recevabilité des demandes qui va faciliter le travail de l'instruction chez nous. L'idée, c'est que le temps qui va être gagné par l'instruction, par cette reconnaissance, par cette utilisation de l'intelligence artificielle, on puisse la mobiliser pour avoir davantage de liens avec les personnes, pour enrichir la connaissance de leur situation. Donc l'idée, c'est de dégager du temps par l'intelligence artificielle pour avoir plus de relations avec les usagers, en contact physique ou en contact téléphonique, pour enrichir le dossier de demande et finalement prendre des décisions qui sont plus rapides et qui sont plus pertinente parce qu'on connaîtra mieux les besoins, les attentes et la situation des personnes.
0: Et pour l'instant, ça se passe bien, l'expérimentation, c'est plutôt positif ?
1: Pour l'instant, oui, effectivement, c'est assez... on a commencé depuis 8 mois maintenant, et on c'est ce mois-là de mars qu'on commence vraiment à faire les premiers tests, parce qu'il a fallu mettre en place toute la configuration technique. On attache une grande importance à la préservation des données, avec un système développé avec le département, qui fait qu'il n'y a aucun risque de fuite des données individuelles pour avoir le maximum de sécurité, puisqu'on parle bien sûr de données individuelles, dont des données de santé. Et on commence ce mois-ci effectivement à faire les premiers tests réels, une fois qu'on a pu construire la machine, utiliser, repérer les modèles qu'on pouvait utiliser et vérifier la faisabilité technique et juridique de l'ensemble de cette expérimentation.
0: Et elle doit durer combien de temps, l'expérimentation ?
1: Alors, elle est prévue jusqu'à la fin de cette année, avec un premier rendu aux instances nationales à la fin des vacances d'été. L'idée, c'est de, sur la base de cette expérimentation, pouvoir faire évoluer le système d'information de l'ensemble des MDPH à horizon 2027 ou 2028, pour pouvoir implanter de façon native cette intelligence artificielle le plus tôt possible pour gagner du temps, comme je l'expliquais. Donc la raison pour laquelle on s'est impliqué dans cette expérimentation, c'est que on était déjà enclin à tester ce qui pouvait se réaliser, et que on souhaite peser aussi sur les choix nationaux pour implémenter le nouveau système d'information des MDPH qu'on nous annonce pour 2027-2028.
0: Effectivement, très bien. Et alors, où est-ce que vous voyez un petit peu la MDPH 54 dans 5-10 ans exactement ?
1: Encore une bonne question, une question intéressante. Je dirais que la MDPH, dans quelques années, elle a vocation à être moins présente dans les parcours des personnes, puisque l'idée, c'est de développer le plus possible l'offre de droit commun sans forcément passer par la MDPH. Je cite l'exemple de l'école, où aujourd'hui, à l'école, pour avoir du matériel pédagogique adapté, donc par exemple un ordinateur portable pour un enfant qui n'est pas en capacité d'écrire rapidement, mais qui peut taper sur un clavier, aujourd'hui il faut passer par la MDPH pour que l'éducation nationale prête ce matériel pédagogique. Demain, il faudra plus forcément passer par la MDPH, mais au niveau local, les écoles pourront disposer de ce matériel sans forcément passer par la MDPH. Et c'est tout l'enjeu de plutôt d'outiller le milieu ordinaire, d'outiller l'école avec des ressources éventuellement médico-sociales pour intervenir plus rapidement et le plus en proximité de la personne. Donc je vois la MDPH toujours présente, mais sur des situations plus complexes et pas forcément sur des situations simples de premier contact et par exemple des besoins d'aménagement où il n'y a pas forcément besoin de passer par nous. Donc je pense que la MDPH, elle sera toujours là, mais elle sera plutôt sur des parcours plus compliqués, des réponses complexes à construire avec les usagers et les partenaires. On développe par exemple les droits sans limitation de durée dont on parlait tout à l'heure, donc forcément d'ici 5 à 10 ans on aura beaucoup moins de demandes, on aura aura uniquement les premières demandes ou les situations qui évoluent fortement. Donc on sera plutôt aux côtés des usagers qui ont des parcours complexes ou fortement évolutifs, et il y a une part importante des situations qui passeront directement par exemple sur le champ du travail, par France Travail, sans forcément passer par la MDPH. Aujourd'hui, par exemple, il est question que les médecins du travail puissent décider d'une reconnaissance de la qualité de travailleur handicapé. Aujourd'hui, il n'y a que les MDPH qui peuvent le faire. Demain, des médecins du travail pourront le faire sans forcément constituer un dossier de la MDPH. Et c'est quelque chose qui va dans le bon sens, parce que c'est donner la place au milieu ordinaire et ne pas forcément passer par la case MDPH.
0: Oui, ça permettra aussi de désengorger un peu tous les dossiers que vous recevez chaque année.
1: Exactement. Et se concentrer sur les situations les plus complexes.
0: Parce que quand on envoie aussi un dossier, est-ce que justement les situations les plus complexes passent avant, ou est-ce qu'il y a un peu un tirage au sort, mais un peu une décision prise comme ça, ou est-ce que en fait c'est un peu le premier dossier qui arrive qui sera géré?
1: Alors on a cette double façon de fonctionner. Par définition, c'est effectivement les dossiers les plus anciens qui sont étudiés, mais pour autant, les usagers peuvent nous indiquer le caractère d'urgence de leur demande, bien sûr en l'argumentant, et les partenaires peuvent également nous dire attention, cette personne-là a un dossier qui doit être étudié rapidement, parce que par exemple, on est dans les situations où une personne qui est à l'hôpital va rentrer à domicile, mais aura besoin d'aide humaine à domicile. Et dans ce cas-là, on va nous instruire rapidement cette demande d'aide humaine à domicile pour qu'elle puisse rentrer dans de bonnes conditions. Sur le champ de l'emploi, c'est la même chose. Si une personne a une formation spécialisée qui débute dans un mois, bah effectivement, on va faire en sorte de passer le dossier plus rapidement. Donc, on a cette double échelle. L'ancienneté, mais aussi ce que nous disent les usagers, ce que nous disent les partenaires de la criticité de la situation pour éviter la rupture de parcours.
0: Et si on n'a pas de nouvelles de son dossier, il ne faut pas hésiter à relancer aussi, à prendre des nouvelles.
1: Tout à fait. Alors, je vous ai dit les délais de traitement, hein, entre 4 mois et 8 mois en moyenne pour les adultes. Si ces délais-là sont dépassés, il ne faut pas hésiter à nous appeler pour nous demander où en est le dossier. Effectivement, on va regarder où il en est. Et s'il manque, par exemple, une pièce, ou si on peut le faire accélérer, on le fera.
0: Alors comment on vous contacte justement ?
1: Chaque personne qui reçoit un accusé de réception a les coordonnées, à la fois des coordonnées mail et téléphoniques, d'un instructeur référent. Donc c'est par cet instructeur référent, par ce mail générique par équipe, qu'il faut passer pour nous contacter. On peut également contacter les antennes territoriales qui ont également accès à notre système d'information et qui peuvent dire à la personne où en est le traitement de la demande.
0: Très bien. Et vous, du coup, en tant que directeur, qu'est-ce qui vous a donné envie justement d'être directeur d'une MDPH départementale ? Quel est un peu votre parcours ?
1: Alors moi, j'ai un parcours, j'ai fait Sciences Éco à Nancy, et puis après concours administratif. Donc c'était jusqu'ici assez large pour entrer dans la fonction publique, avec une première expérience sur l'insertion, donc déjà sur le champ social, sur l'insertion et donc l'ancêtre du RSA, le RMI, puis une évolution plus largement sur la prévention, l'insertion et le développement, notamment le champ de l'éducation spécialisée et les conventions avec les centres médico-sociaux par exemple. Et j'ai été mobilisé à la création des MDPH en 2006 sur cette nouvelle loi, la loi de 2005 qui crée les MDPH et qui crée de nouveaux droits pour les personnes en situation de handicap. Donc j'ai été vraiment intéressé par ce développement de quelque chose de nouveau pour pouvoir apporter aux personnes de nouveaux droits qui permettent de compenser concrètement les conséquences du handicap. Et voilà, c'est un petit peu à ce stade ma carrière, de se dire comment on peut par des décisions, par des dispositifs, par des prestations, faire en sorte que les personnes en situation de handicap sont impliquées comme les autres dans notre société.
0: Et ça fait combien de temps que vous êtes directeur ?
1: Depuis 2006. Donc on va bientôt fêter les 20 ans.
0: Effectivement. Oui, vous avez vu les tout débuts de la MDPH en plus. Donc l'évolution sur les 20 ans, est-ce que... là on parlait de 5 à 10 ans du coup tout à l'heure, mais est-ce que... l'évolution de 20 ans, est-ce que ça a quand même bien progressé ou est-ce que ça a pris du temps et là du coup vous dites faut peut-être accélérer un petit peu justement.
1: Je n'ai jamais réussi à m'ennuyer en 20 ans.
0: C'est déjà ça.
1: parce que il y a des choses nouvelles sans arrêt, et le chemin vers la reconnaissance du handicap et vers une offre plus adaptée, plus diversifiée pour les personnes en situation de handicap, bah, est finalement très très riche. Chaque année, il y a des nouveaux dispositifs qui se créent, des prestations qui se créent ou qui s'élargissent, et donc en fait, il y a un enjeu très important de faire évoluer l'offre par rapport aux besoins des personnes. Effectivement, on voit qu'en 20 ans, cette offre, elle s'est considérablement enrichie en quantité, mais surtout beaucoup en qualité. Donc il y a des prestations supplémentaires, il y a des types d'établissements qui existent aujourd'hui, ou plutôt des types de services aujourd'hui qui sont beaucoup plus diversifiés et beaucoup plus nombreux. Donc il y a un chemin très important qui a été fait dans la quantité et dans la diversification, dans la qualité de l'offre. Pour autant, ça je vous parle d'un niveau institutionnel, quand on se place au niveau de la personne, ça va jamais assez vite et c'est jamais assez diversifié. On a par exemple encore beaucoup aujourd'hui de listes d'attente, à la fois sur des services pour les enfants ou pour les adultes ou pour des établissements. Si on parle des délais d'attente sur les instituts médicaux éducatifs, c'est plusieurs mois, voire même pour certains plusieurs années. La même chose pour certains services d'éducation et de soins à domicile. Donc on a encore beaucoup de choses à développer en termes d'amélioration de la qualité et de la fluidité de l'offre pour répondre vraiment aux besoins de la manière la plus satisfaisante possible. Aujourd'hui, on fait encore beaucoup trop souvent des plans B, parce qu'on sait que le plan A, qui correspond vraiment aux besoins de l'enfant, ne peut pas être mis en place tout de suite. Donc il y a beaucoup de choses qui ont été faites, mais il y a encore beaucoup de choses à faire.
0: Effectivement. Et vous allez fêter les 20 ans du coup ou pas ?
1: J'y suis pas encore, mais ça devrait se faire, oui.
0: Eh bien, merci beaucoup Stéphane Ducine, donc directeur de la MTPH 54, pour toutes ces informations. Et donc on n'hésite pas à se renseigner sur le site internet de la MTPH 54 aussi pour toute demande. Et il ne reste plus qu'à vous souhaiter une très bonne journée. Merci. Au revoir.
1: Merci à vous. Au revoir.
0: Et si vous souhaitez prendre contact avec l'antenne de la MDPH en Terre de Lorraine, vous pouvez envoyer un mail à stadl@département54.fr ou par téléphone au 03 83 43 80 22. Leurs locaux sont situés à la maison du département 230, rue de l'Esplanade du Génie à Écrouves. Et pour conclure cette émission de Handicap ou pas cap, je vous propose de la terminer en chanson avec une musique qui donne un peu le sourire justement. Eh bien, ce sera avec la chanson de Pharrell Williams, Happy. Bonne journée à tous sur Radio Déclic.

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1: Bonjour à toutes et à tous, bienvenue dans cette nouvelle émission Tremplin. Je suis Marie-Justine Barra, chargée de mission insertion à la Maison de l'Emploi Terre de Lorraine. Et aujourd'hui, je suis en compagnie d'Hugo Hartmann, qui est responsable de site de l'antenne de la Cravate Solidaire, et de Virginie Henry, qui est étudiante en reconversion au sein de la Cravate Solidaire. Bonjour à tous les deux.
2: Bonjour Marie-Justine.
3: Bonjour Marie-Justine, merci de nous recevoir.
1: C'est avec un grand plaisir. Virginie, avant de démarrer l'émission, j'aurais voulu qu'on puisse vous présenter un petit peu plus, parce qu'aujourd'hui, semblerait-il que c'est vous qui allez présenter la Cravate Solidaire. Alors, est-ce qu'avant ça, vous pourriez nous dire, vous êtes étudiante dans quelle formation ?
3: Alors, je suis étudiante à la Faculté des Sciences Humaines à Nancy, donc dans une licence pro qui s'intitule IFIA, Intervenir en Formation, Insertion, Accompagnement. Donc, je l'ai effectuée dans le cadre d'une reconversion professionnelle pour justement travailler dans le domaine de la formation insertion après 20 années d'expérience dans le secteur bancaire finance, et je voulais redonner un élan à mon projet professionnel et trouver tout simplement du sens à ce que je faisais, et me voici donc à la Cravate Solidaire, une association dans laquelle j'effectue mon stage.
1: Super, merci Virginie. Justement, est-ce que vous pourriez nous présenter ce qu'est la Cravate Solidaire ?
3: Alors la Cravate Solidaire, c'est une association d'intérêt général qui œuvre pour l'égalité des chances et lutte contre toute forme de discrimination, accompagne les personnes sur un retour au marché de l'emploi, un accès vers l'emploi dans le cadre d'insertion professionnelle ou de réinsertion. Pour cela, donc, l'association, déjà je vais peut-être en parler depuis sa création.
1: Oui.
3: Donc l'association est née et a été créée à Paris en 2012, tout simplement par trois étudiants qui étaient en école de commerce, et puis dans le cadre de leur parcours, à un moment donné, ils se sont rendus compte que tout le monde n'avait pas forcément les moyens financiers de s'offrir une tenue pour effectuer un entretien de recrutement. Et de là est partie l'idée de se dire, on va mettre des choses en place pour collecter des vêtements et puis les offrir à des personnes qui n'en ont pas forcément les moyens. Donc l'idée est partie de cela. Et pour mettre leur projet en place, ils se sont entourés de bénévoles. Et puis l'association a été créée, le projet a grandi. Et à ce jour, en France, le réseau, parce que ça fonctionne sous forme de réseau, compte 16 antennes, un peu dans toute la France, en tout cas réparties dans toute la France. Sur la région Grand Est, l'implantation date de 2019 avec l'ouverture de l'antenne de Metz. C'est poursuivi en 2022 sur le secteur de la Moselle-Est avec l'ouverture de l'agence de Faré-Berzvillers. Et pour finir en 2024 avec la création de l'antenne locale en novembre, donc sur le site de Vendeuve-lès-Nancy, dont je détaillerai un petit peu plus l'organisation après.
1: Justement, est-ce que vous pouvez nous parler de l'antenne de Vendôme, de quelle manière elle est structurée, comment elle s'organise ? Vous avez parlé tout à l'heure de réseau de bénévoles, quel type d'action, d'atelier on peut retrouver ?
3: En fait, au sein de Vendôme, déjà la structure elle est organisée autour de principalement deux personnes. On a le responsable du site, hein, donc qui est vraiment le responsable opérationnel de la cravate, qui est Hugo, donc qui est ici aujourd'hui. Donc lui est chargé en fait du développement de la cravate solidaire. Hein. Il a été chargé de mettre en place les partenariats au sein du département de la Meurthe-et-Moselle, de développer l'activité, de rendre lisible la structure et puis ensuite d'organiser la mise en place de tous les ateliers. Au sein de cette activité, il est idée d'une personne qui est en service civique, qui va charger en fait d'organiser les ateliers. C'est un petit peu la chef d'orchestre de la cravate solidaire. Et puis appuyer également, en tout cas pour cette année 2025-2026, par moi-même en tant que stagiaire. Donc ça, c'est vraiment les personnes qui sont donc Hugo responsable et Ilona à l'heure actuelle qui est en service civique. Ce sont les deux personnes, on va dire, qui ont une place structurelle, enfin en tout cas qui sont permanentes dans la structure. Et pour animer et mettre en place tout ça et faire vivre les ateliers, ils sont aidés par toute une communauté de bénévoles.
1: Merci Virginie pour ces explications. Et est-ce que vous pourriez nous préciser quel type d'atelier vous organisez au sein de l'antenne de Vendeuvre?
3: Alors, on a plusieurs types d'ateliers, mais je vais déjà vous exposer un petit peu le principal. C'est notre atelier identitaire à la cravate solidaire. Il s'agit de l'atelier coup de pouce. Donc, c'est un atelier qui dure à peu près 2 heures. On accueille des participants du mardi au jeudi par groupe, donc soit le matin, soit l'après-midi. Et c'est un atelier qui se décline en 4 étapes. L'objectif de cet atelier, c'est d'accompagner des personnes sur un retour à l'emploi et de les préparer justement à ce retour à l'emploi. Donc les 4 étapes, on commence déjà par un accueil où on va créer les conditions pour tout simplement mettre à l'aise les candidats avec un café, un thé. On va échanger de façon informelle, de manière à les rassurer. Et ensuite, chaque personne va partir de façon individuelle. Donc, dans un premier temps, vers un coaching image. Donc là, c'est un coaching qui va durer à peu près 45 minutes. Ils vont être accompagnés avec un bénévole qui va donc choisir avec eux, au sein d'un dressing, une tenue donc qui va correspondre déjà à la personnalité du bénéficiaire et qui va correspondre à son projet professionnel. Donc cet atelier-là, cette partie-là dure à peu près 45 minutes. Une fois qu'il a sa tenue, il la conserve et il la porte pour finir l'atelier. La tenue lui est offerte. Et en condition, il va se rendre vers un atelier, ce qu'on appelle nous le coaching RH, où là, il va être accompagné par un bénévole également, mais un bénévole qui va être un spécialiste du recrutement. C'est-à-dire que soit il peut être responsable de service et il pratique lui-même du recrutement, ça peut être un DRH, ça peut être un dirigeant d'entreprise, donc quelqu'un qui a cette expertise-là. Et voilà, pendant ce coaching-là, il va réaliser en fait une simulation d'entretien. On va lui donner les codes pour apprendre à se présenter, travailler sur sa présentation orale lors d'un entretien professionnel. Et pour finir, dernière phase de l'étape, ça sera un petit shooting photo, donc c'est pour ça qu'il a sa tenue tout au long, et on va faire une photo professionnelle qui pourra booster son CV ou tout simplement qui conservera pour avoir un souvenir de son passage à la cravate. Donc ça, c'est l'atelier principal. Et puis on pratique aussi, on réalise également des ateliers collectifs. Donc actuellement, je vais pas tous les citer parce que ça, et puis les expliciter parce que ça pourrait être un peu long. Mais on peut parler de l'atelier numérique, ça permet effectivement d'accompagner des personnes qui peuvent être en fracture numérique pour les aider à avoir les codes de comment on postule sur Internet, comment réaliser un CV sur Internet. Il y a l'atelier que je me trompe pas, c'est le bien-être. L'atelier socio-esthétique, donc là c'est un atelier qu'on propose, donc on travaille soit avec des groupes d'hommes ou de femmes, mais des groupes d'hommes aussi, c'est pour redonner confiance en soi, travailler sur l'estime de soi, donc sur la peau, le maquillage, etc. On travaille en collaboration avec une socio-esthéticienne. On a des ateliers qui... par exemple pour les primo-arrivants, donc donner les codes du travail, enfin du monde du travail en France pour des personnes qui peuvent être réfugiées, qui arrivent en France et qui connaissent absolument pas notre culture et les codes. On a un atelier pour les codes professionnels, donc sur les jeunes, pour préparer un entretien, un pitch pour l'entretien de recrutement. Enfin, on a divers ateliers collectifs qu'on propose là sous forme de petits groupes et qui sont également animés par une communauté de bénévoles.
1: D'accord, merci beaucoup Virginie pour cette belle présentation et un large panel d'ateliers au sein de la Cravate Solidaire. En tout cas, vous en parlez vraiment avec passion. Vous en animez vous-même des ateliers ?
3: Oui, effectivement. Donc, tout au long de mon stage et de mon parcours au sein de la Cravate, c'est vrai que j'ai été particulièrement intéressée par justement ce qui me plaît, c'est vraiment l'animation d'ateliers. Donc, pendant tout ce cursus, on va dire universitaire, j'ai participé à l'animation d'ateliers. Donc, j'ai pris part à l'atelier coup de pouce. En termes de coaching image, j'ai également participé sur la partie RH. Et puis moi, ce qui me plaît, c'est vraiment l'animation d'ateliers. Donc, en collaboration avec d'autres bénévoles, j'ai co-animé des ateliers collectifs. Et ça m'a permis d'apprendre beaucoup de choses, de grandir de cette expérience-là, en tout cas.
1: Ça se sent, une belle expérience en tout cas.
3: Très belle expérience.
1: Et concernant les personnes qui peuvent prétendre à ces ateliers, vous parliez tout à l'heure de personnes, c'est pour les accompagner vers un retour à l'emploi. Est-ce que justement vous pourriez faire un focus sur ces candidats, comment ils peuvent participer à ces ateliers, à qui c'est destiné ?
3: Oui. Alors, ce sont des candidats qui nous sont prescrits par nos partenaires. Donc, soit j'en parle maintenant, ou je peux en parler un petit peu après des partenaires, si on fait un petit focus sur les candidats et le public que l'on accompagne.
1: Oui.
3: Alors, les candidats, donc les personnes que l'on accompagne, ce sont des hommes ou des femmes, je dirais à partir de 16 ans. Et tout type de public, c'est-à-dire on a des profils qui sont vraiment variés, diversifiés. Donc ça va être des personnes donc qui sont en insertion ou en réinsertion professionnelle. Ça peut être des personnes qui sont éloignées de l'emploi ou des personnes qui peuvent être tout simplement, comme moi je l'ai été, en reconversion professionnelle ou en formation. On accompagne également des étudiants qui peuvent être soit en recherche d'emploi, de premier emploi ou de stage dans le cadre d'une formation. Ça peut être des personnes primo-arrivants, des personnes réfugiées qui arrivent sur le sol français et qui sont accompagnées par d'autres structures, des personnes en situation de handicap ou des personnes qui font partie de chantiers d'insertion. Donc on a vraiment un public assez large. Ces personnes-là nous sont prescrites par nos partenaires. Alors, petit focus sur nos partenaires, on a des partenaires qui sont principalement des partenaires institutionnels, donc des acteurs du domaine de l'insertion, de la formation professionnelle sur le secteur. Donc on peut parler par exemple, alors je ne les citerai pas tous, mais on va parler par exemple du conseil départemental, de la région Grand Est. On a également donc l'école de la deuxième chance, les missions locales, des structures des chantiers d'insertion. Dans tout ce micro, cet écosystème-là, donc ce sont ces partenaires-là qui, eux, accompagnent sur, un parcours un petit peu plus sur du long terme.
1: Accompagnement socio-professionnel.
3: Voilà, qui sont sur un champ d'accompagnement socio-professionnel. Et dans le cadre de ces parcours-là, ils nous sollicitent pour participer à des ateliers qui viennent compléter les parcours.
1: Peut-être qu'on pourrait reparler aussi des bénévoles, hein. On l'expliquait tout à l'heure que la Cravate Solidaire est vraiment se constitue d'un réseau de bénévoles. C'est aussi des bénévoles qui animent ces ateliers. Si nos auditeurs qui nous écoutent, des experts, ce que j'ai pu comprendre pour les entretiens RH, des experts des ressources humaines, comment être bénévole à la Cravate Solidaire ?
3: Ça, c'est une très bonne question. Et d'ailleurs, c'est ce qui m'avait interpellée quand j'ai intégré la Cravate Solidaire, puisque moi-même, j'ai été surprise de voir le nombre de bénévoles important qu'il y avait. Et je m'imaginais pas que autant de personnes avec des profils tellement diverses pouvaient comprendre comment ils pouvaient s'engager au sein d'une structure associative, alors même qu'ils ont un emploi à côté et qu'ils n'ont pas de contrepartie financière, quoi. Donc, des bénévoles de tous bords. Donc, comment déjà on devient bénévole à la Cravate Solidaire ? En fait, il existe des plateformes sur des sites dédiés, hein, donc je veux aider.gouv par exemple. Donc s'il y a des personnes qui ont une appétence là, ils peuvent déjà rechercher, enfin voilà, s'inscrire sur le biais de ces plateformes là. Donc ça c'est le premier axe, enfin point d'entrée. Ensuite il y a aussi de la communication qu'on fait, hein, donc on fonctionne énormément par réseau. Donc il y a la communication qui est faite au travers de présentations que Hugo peut faire dans le cadre de son développement, de la communication qu'on réalise également au travers de forums. Puis après c'est de bouche à oreille. Et quand les bénévoles sont là, donc bah voilà, on présente la structure, on les intègre du mieux qu'on peut. Donc ils font une immersion, il y a un entretien, on leur explique ce qu'on fait et puis bah ça les intéresse et puis ils commencent en fait à entrer, à participer de ce point-là. Puis après il y a comme un système de parrainage, hein, le bouche à oreille tout simplement. Bah, nos bénévoles qui sont actifs au sein de la structure, qui en parlent autour d'eux, et d'autres bah voilà qui viennent et qui intègrent, voilà, un système un petit peu de parrainage. Il y a aussi un autre point d'entrée que j'ai constaté, c'est aussi des jeunes étudiants qui, dans le cadre de leur cursus universitaire, doivent effectuer des heures et s'intégrer auprès de structures pour faire du bénévolat. Donc ça incite aussi. Puis je pense que la spécificité de la cravate solidaire plaît également. Donc les bénévoles, ils arrivent par ce biais-là. Et puis nous, au sein de la structure, bah, on essaye de mettre en place des actions bah, pour leur rendre leur mission intéressante. Et puis des mouvements un peu plus, on va dire, ludiques, un peu plus festifs pour leur donner aussi envie de revenir, tout simplement, quoi.
1: Merci Virginie. Effectivement, beaucoup de bénévoles de divers horizons. Vous auriez un chiffre clé comme ça? Combien de bénévoles l'année dernière au sein de la cravate solidaire?
3: Ouais. Alors pareil, je vais donner des chiffres parce que bon, on est là pour promouvoir quand même la structure de Vendeuvre. Alors au sein de la structure de Vendeuvre, on compte à peu près, on va dire, 55 bénévoles au sens large, oui. Mais 35 qui sont... alors après, tu me corriges, Hugo, si je me trompe sur les chiffres, mais on a un vivier entre guillemets de bénévoles à peu près de 55 personnes, mais 35 réellement actifs. Donc on va dire que sur les personnes actives, il y a à peu près 20 personnes plus actives au niveau du coaching image.
1: D'accord.
3: Donc là c'est simplement, on demande pas de profil particulier, mais que les personnes aient simplement l'envie, puis peut-être aient une appétence pour la mode, les dress codes, et puis vraiment une quinzaine de bénévoles actifs sur la partie coaching RH et qui co-animent également des ateliers collectifs en parallèle.
1: Vous auriez d'autres chiffres du coup à présenter? Combien de personnes vous avez accueillies au sein de la cravate solidaire?
3: Alors, on va parler des chiffres qu'on a pu recenser sur une année, hein, donc sur l'année 2025. Donc, sachant que la structure a ouvert en novembre 2024. Hein, donc, 2025, c'était suite au lancement.
1: Sa première
3: sur
1: année.
3: Une année complète, voilà, c'est ça, c'est la première année. Donc, on a donc accompagné 527 personnes en atelier coup de pouce. On a accompagné, et c'est vrai que j'en avais pas parlé, mais 95 personnes en atelier hors les murs. Donc, petit focus aussi, puisque j'en ai pas parlé tout à l'heure, j'en ai pas parlé précédemment. Donc, l'atelier hors les murs, c'est exactement la même chose qu'on fait sur l'atelier coup de pouce, qui est l'atelier en quatre étapes. Mais là, on se déplace chez le partenaire parce que, effectivement, il peut avoir des personnes qui ne puissent pas se rendre à Vendeuvre pour des problèmes de mobilité, tout simplement. Donc là, on se déplace chez eux avec notre matériel, avec les bénévoles, et on fait cette animation-là chez le partenaire. Donc on a eu 95 personnes sur l'atelier hors les murs, et on a 41 personnes pour l'atelier collectif. Voilà les chiffres synthétiques pour l'année 2025.
1: Une très belle année de démarrage, en tout cas. Et moi, si je peux me permettre de rebondir sur les ateliers hors les murs, c'est vrai qu'au sein de la Maison de l'Emploi Terre de Lorraine, en partenariat avec le service territorial insertion Terre de Lorraine du département de la Meurthe, Meurthe-et-Moselle, on a pu vous solliciter pour décliner ces ateliers hors les murs sur les 4 communautés de communes Terre de Lorraine au sein de différents partenaires. Il y a eu la résidence Aristide Briand à Neuve-Maisons, la GAFAB. Nous sommes allés sur plusieurs chantiers d'insertion, notamment dans le Saint-Ois, le chantier d'insertion intercommunal à Colombey. Nous avons eu un partenariat avec la mission locale, avec l'école de la deuxième chance, et c'est vrai que ce sont des ateliers hors les murs qui ont vraiment plu sur le territoire, et on en redemande puisque cette année on en a déjà à nouveau déployé, et on tient à vous remercier parce que c'est vrai que c'est un réel bénéfice pour les personnes, notamment des personnes qui sont dans des parcours d'insertion, et comme vous le disiez tout à l'heure Virginie, c'est aussi une étape dans leur parcours, c'est en plus de leur accompagnement socio-professionnel. On a eu vraiment de belles réussites, et puis des personnes, je repense un petit exemple à l'école de la deuxième chance, l'atelier qui a pu avoir un jeune qui a été vraiment métamorphosé avec sa tenue professionnelle, et puis des retours des formatrices en disant l'entretien, le coaching RH lui a permis vraiment de se projeter en tant que professionnel et d'avoir les codes et d'avoir une posture plus professionnelle au sein de l'école de la deuxième chance. Et ça vraiment, on vous remercie, et ça montre à quel point vos ateliers sont bénéfiques.
3: Je dirais même merci à vous, en tout cas merci de nous faire confiance au sein de la cravate solidaire, puisque comme vous venez de le dire et de le préciser, c'est un partenariat qui se développe, qui est initié avec le conseil départemental de la Meurthe-et-Moselle, avec vous Marie-Justine et Delphine, qui font office de relais pour accueillir des candidats des différents partenaires, qui coordonnaient toutes les actions, et c'est une belle réussite. Effectivement, on s'est déplacé récemment à Toul, à l'école de la deuxième chance, et c'était une belle matinée où on a réalisé l'atelier hors les murs avec des candidats, et on est satisfait, nous, de donner ce petit élan-là et de voir les personnes qui ressortent un petit peu grandies avec le sourire, en tout cas.
1: Merci Virginie, et sur ces belles paroles, je vous propose qu'on fasse une petite pause musicale. Alors Virginie, quelle chanson avez-vous choisie et pourquoi ?
3: Ah, ça c'est une bonne question. Alors l'idée c'était de choisir une chanson qui soit un petit peu raccord avec la cravate solidaire ou le thème. Alors c'est difficile d'en trouver une spécifiquement raccord, mais j'ai choisi France Gall, Résiste. Pourquoi ? Parce que les paroles montrent que il faut résister, il faut lutter, il faut trouver sa place dans un monde qui est actuellement difficile et qui risque de le devenir un peu plus. Donc je trouvais qu'elle avait du sens.
1: Et c'est parti. Merci.

0: De retour après cette belle pause musicale, nous sommes toujours dans l'émission Tremplin en compagnie d'Hugo et de Virginie. Est-ce que pour clôturer cette émission, est-ce qu'il y a un focus que vous voudriez faire ?
1: Oui, merci. Bah pourquoi pas parler d'un projet en fait qu'on est en train de mettre en place à la Cravate Solidaire. C'est un atelier collectif qui s'intitule La Fresque de la Non-Discrimination. Et en fait, c'est un atelier, en plus ça me tient à cœur d'en parler puisque ça a été un petit peu le fil conducteur de mon projet lors de mon stage au sein de la Cravate Solidaire, puisque je devais effectivement le mettre en place, travailler dessus pour initier une procédure et puis une présentation. Et c'est en fait un atelier collectif que nous allons proposer là pour le coup auprès de professionnels du recrutement. C'est-à-dire que au sein de la Cravate, on propose des ateliers où on travaille et on sensibilise les candidats. Et là, ben finalement, pour compléter, on a mis en place un atelier collectif, participatif, collaboratif autour du thème de la discrimination, tout simplement pour aller sensibiliser les personnes qui recrutent, hein. Ça va être des managers, ça va être des DRH, etc. Et l'atelier a pour but de les sensibiliser en fait à la discrimination. Pourquoi ? Parce qu'en fait, on a tous une fois dans notre vie peut-être discriminé ou été victime de discrimination et sans le savoir. Et le but, c'est d'agir peut-être. On va pas révolutionner les pratiques de recrutement. De toute façon, c'est pas notre objet, c'est pas notre but. Mais l'idée, c'est de les sensibiliser tout simplement, peut-être à recruter différemment ou à conscientiser en fait des biais ou des problèmes, des attitudes que l'on a. Et donc, j'aimerais faire un petit focus justement pour ça parce qu'on va le mettre en œuvre et on va le déployer dans les temps à venir. Donc ça, c'est un sujet qui me tient particulièrement à cœur parce que j'y ai beaucoup travaillé.
0: Et comment ça va se matérialiser ?
1: En fait, on va faire de la communication auprès d'entreprises. Je sais que Hugo a déjà quelques pistes pour les présenter au sein de structures. Là, on va travailler sur de la prestation de services. On va communiquer là-dessus, le mettre en place et puis le présenter. Puis après, on espère que cet atelier fera sens et qu'on pourra le déployer à une échelle plus importante.
0: D'accord, parce que c'est vraiment propre à l'antenne de Vendeuvre.
1: Non, c'est en fait un atelier qui a été mis en place par la tête de réseau qui est Paris.
0: Hein. D'accord.
1: Donc, c'est un atelier qui a été conçu par la structure de Paris et qui a ensuite été déployé dans les différentes antennes. Donc on a un cadre, on a une fresque, mais après l'animation, chaque antenne avec sa spécificité a une certaine liberté tout en respectant quand même le cadre qui est donné pour l'animation en fait.
0: D'accord, donc c'est adapté aux réalités du territoire, de chaque territoire.
1: Exactement.
0: Est-ce que vous pourriez nous en dire peut-être un tout petit peu plus en quoi ça consiste cette fresque ?
1: Oui, dans les temps de la fresque, enfin notamment au niveau de l'atelier, il y a plusieurs temps. Donc déjà, on va commencer par un petit jeu ludique qui va sensibiliser les personnes à la discrimination dans le sens où le sentiment d'appartenance à un groupe, l'exclusion, l'inclusion. Donc on va travailler autour d'un jeu ludique qui va faire apparaître, on va dire, ces cheminements-là. Et puis au travers d'exercices également ludiques, on va travailler sur les 26 critères, hein. On va travailler autour du cadre légal qui vont poser les 26 critères de discrimination qui ont été instaurés par la loi. Donc on va comprendre, on va apporter un apport sur le cadre légal. On va également aborder les conséquences de la discrimination. Quelle est la conséquence pour la personne qui est discriminée ? Quelle est la conséquence pour l'entreprise ? Et on va également aborder le thème des origines. D'où viennent les discriminations. Donc là, on va faire un apport sur tout ce qui est biais cognitif, représentation, etc.
0: Complet.
1: Exactement. Puis on finira par un atelier qui va permettre par groupe aux personnes d'apporter des solutions ensemble. Quelles solutions on pourrait apporter pour

0: D'obtenir ma licence professionnelle et puis me souhaiter un bel avenir dans ce domaine-là de l'insertion, de la formation qui est vraiment un domaine dans lequel je souhaite m'exprimer et continuer à me souhaiter bonne chance pour l'avenir en tout cas.
1: Virginie, merci beaucoup. C'était pas un exercice facile, vous en êtes sortie pourtant avec brio, vous en parlez avec passion et rien que pour ça, voilà, vous renvoyez une très belle image de la cravate solidaire, donc rien que pour ça, bravo. On vous souhaite le meilleur pour votre poursuite professionnelle.
0: Je vous remercie.
1: Eh bien, nous arrivons à la fin de cette émission Tremplin. Merci à vous Virginie Henry, vous qui êtes étudiante en reconversion au sein de la cravate solidaire. Et merci à vous, Hugo Hartmann, qui était là en backup auprès de Virginie. Donc, vous êtes responsable de l'antenne de Vendeuvre pour la cravate solidaire. Et chers auditeurs, si vous êtes intéressés par ce que propose la cravate solidaire, que ce soit en tant que candidat ou bien de les rejoindre en tant que bénévole, n'hésitez pas à vous rendre sur leur site internet ou de les contacter au 07 69 98 47 24 et je suis certaine qu'ils vous feront un très bon accueil. En attendant la prochaine émission, je vous souhaite une excellente journée. Au revoir Hugo, au revoir Virginie.
0: Merci Marie-Justine, au revoir.
2: Merci.
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0: Bonjour et bienvenue, c'est Jean-Jacques pour l'émission The Beat Goes On. Eh bien, cette semaine, on va démarrer l'émission avec des meilleurs albums, sinon le meilleur de cette période. C'est les Rolling Stones, tout simplement, leur 25e album qui s'appelle Foreign Tongues. Donc, langue étrangère. N'en déplaise aux grincheux, c'est un excellent album. D'ailleurs, nos voisins s'en sont bien rendus compte, puisque que ce soit les Allemands ou les Anglais, ils le diffusent et ils l'ont en tête de leur hit parade. Et chez nous en France, chose extraordinaire, France Inter l'a pris comme album. Donc on va pas s'en priver, on va dans un premier temps écouter un premier titre, puis je vous en dirai quelques mots de plus de cet album. Donc on va écouter Beautiful Delilah.
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donc il y a très peu de temps. Il est produit par Andrew Watt et il comprend des collaborations avec de grands acteurs de la scène musicale. Vous allez voir, je vais vous les citer. Donc, Paul McCartney qui va jouer sur Covered in You, Robert Smith The Cure, Chad Smith et Red Hot Chili Peppers qui vont jouer sur Never Wanna Love You, et Steve Winwood qui va jouer sur Ringing All et Divine Intention. Et on entendra même un titre sur lequel s'est mis Secret. Apparaîtra donc le regretté décédé Charlie Watts. C'était une bande qu'ils avaient gardée. Donc, on va écouter un deuxième titre sur lequel, justement, apparaît, je vous ai dit, Robert Smith, Chad Smith et les Red Hot Chili Peppers. Ça s'appelle « Never Wanna Lose You ». Never.

Alors certainement, dans une semaine ou deux à venir, on aura l'occasion d'écouter d'autres titres parce qu'il est long. Il y a 14 titres sur cet album. Et on va écouter un troisième titre. Il s'appelle « You don't know I'm no good ».

Alors, autre aussi fanatique, entre guillemets, fervent de cet album, c'est George Lang qui l'a diffusé également dans ses émissions du soir. J'ai eu l'occasion de l'entendre. C'était la semaine dernière. Alors maintenant, on va passer à une chanteuse vraiment de très haut niveau. Je la connaissais pas auparavant. C'est un disque qui m'a été envoyé par l'Airplay de Linda. En fait, elle s'appelle donc Verono. Et elle a composé, joué un dernier album qui s'appelle le septième album. Et c'est toujours elle, c'est une chanteuse, singer-songwriter. Et elle fait apparaître dans cet album le génie de Joni Mitchell et de Carole King avec quelques reprises. Donc on va écouter ce titre, s'appelle Blue Tapestry, qui est le titre d'un album de Carole King. Et on va écouter You Make Me Feel.

Alors, ça fait depuis les années 70 hein, qu'elle est dans cette mouvance musicale, puisqu'elle a déjà enregistré auparavant 6 albums. Et notamment, elle fait également partie des musiciens qui jouent dans la mouvance aussi bien de jazz que de la musique de chez Atlantic Music. Et on va écouter, bien sûr, pour continuer, un deuxième titre qui était un titre, bien sûr, formidable. Mais là, il y a une liaison, puisque dans le titre original, donc de Carole King, c'est Mick Jagger qu'on a entendu précédemment qui fait les voix. Donc on va écouter You've Got a Friend.

Alors maintenant, on va vers du moins connu, mais très intéressant. C'est donc un duo anglais qui s'appelle A Different Thread. Et donc, ils sont à moitié anglais, à moitié américain. Et ils viennent de Lichfield, dans le Staffordshire, en Angleterre, et de Durham, dans le nord de la Californie. Donc, on va écouter deux titres extraits de cet album. Le premier, c'est The Prophet.

Alors sur cet album, il y a également la présence de Alicia Best et de Robert Jackson. Et on va écouter un deuxième titre de ce Over Again par Different Thread. Ça s'appelle Goodbye Muddy Waters.

Alors dans cette émission, c'est vrai que j'aime bien diffuser la soul, le doo-wop et compagnie. Et là, on est sur un groupe qui est un des sommets du doo-wop, c'est les Drifters. Mais c'est les Drifters version années 70, donc un peu moins marqué par le rock'n'roll, plus par la soul, le rhythm and blues, malgré qu'ils reprennent des titres connus. Et le leader de ce groupe, c'était un chanteur qui a fait un morceau extraordinaire qui s'appelait Lover Please. Je m'en rappelle encore comme si c'était hier, la première fois que j'ai entendu, c'était formidable. Je ne sais plus qui l'a repris en français, c'est certainement Richard Anthony. Ce chanteur, c'est Clyde McFather. Donc, il y a eu l'époque quand Clyde McFather est parti à l'armée, il était remplacé par David Bogham. Et puis, ils ont accompagné Benny King et adopté un style beaucoup plus vendeur en reprenant des titres des grands compositeurs de l'époque, Jerry Leiber et Mike Stoller. Et ils vont occuper les premières places, on va dire, du hit parade. Mais c'est une formation en constante reformation. Ils sont en formation et reformation. Et qui signera quand même quelques titres, même sur la fin de leur carrière, première carrière, comme Under the Boardwalk. Ils ont une palanquée de musiciens qui sont passés chez eux, ça représente plus d'une page sur mon ordinateur. Et les albums, c'est pareil, il y en a énormément. Donc on va faire un petit tour chez eux avec des titres emblématiques. L'album s'appelle tout simplement Broadway. Et là, ils vont nous faire une reprise d'un titre d'Otis Redding qui s'appelle Sitting on the Top of the Bay.

Et puis on va écouter en deuxième intention un de leurs grands tubes que j'ai cité précédemment, c'est Under the Boardwalk.

autres artistes que j'ai l'occasion souvent de diffuser, certains donc dans l'émission de Music Prog, deux dans cette émission, c'est les Chamber Brothers, un groupe de soul, de rock psychédélique américain qui s'est formé en 1961 à Los Angeles. Et ils sont surtout connus pour leur succès en 1968 d'un morceau de 11 minutes qui s'appelle Time Has Come Today, que j'avais eu que j'avais fait en diffusion dans l'émission consacrée à la musique progressive. Donc on va écouter les Chamber Brothers dans un album qu'on n'a pas beaucoup entendu, qui est pas le plus connu, ça s'appelle Unbounded. Et on commence avec Reflection.

Donc, ils ont été actifs quand même plus de 10 ans, hein, de 1965 à 1976. Ils se sont séparés et puis progressivement, bon, les gens ont arrêté ou rejoué avec d'autres groupes, notamment avec Vince et les Invincibles, et puis certains comme George Chambers est décédé. Donc on va écouter un deuxième titre de Chamber Brothers, c'est Good Vibration.

Alors, on va passer dans un style encore différent, avec une actrice, entre guillemets, musicale différente, c'est Mylène Chamblin. Alors, Mylène Chamblin, je l'ai rencontrée à Verdun. Et à Verdun, elle m'avait remis son album de l'époque et faisait partie donc de la programmation blues donc de Verdun. Et elle est française, mais elle s'est installée dans la région de Liège en Belgique, et à tel point qu'aujourd'hui elle est pratiquement considérée par nos amis et voisins belges comme belge, quoi. Et elle vient de sortir un single. Prémisse, c'est un album. J'espère que j'aurai l'occasion de diffuser l'album. Mais nous, on va écouter The Shadows We Bear.

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1: Bonjour à toutes et à tous, bienvenue dans cette nouvelle émission Tremplin. Je suis Marie-Justine Barra, chargée de mission insertion à la Maison de l'Emploi Terre de Lorraine. Et aujourd'hui, je suis en compagnie d'Hugo Hartmann, qui est responsable de site de l'antenne de la Cravate Solidaire, et de Virginie Henry, qui est étudiante en reconversion au sein de la Cravate Solidaire. Bonjour à tous les deux.
2: Bonjour Marie-Justine.
3: Bonjour Marie-Justine, merci de nous recevoir.
1: C'est avec un grand plaisir. Virginie, avant de démarrer l'émission, j'aurais voulu qu'on puisse vous présenter un petit peu plus, parce qu'aujourd'hui, semblerait-il que c'est vous qui allez présenter la Cravate Solidaire. Alors, est-ce qu'avant ça, vous pourriez nous dire, vous êtes étudiante dans quelle formation ?
3: Alors, je suis étudiante à la Faculté des Sciences Humaines à Nancy, donc dans une licence pro qui s'intitule IFIA, intervenir en formation, insertion, accompagnement. Donc, je l'ai effectuée dans le cadre d'une reconversion professionnelle pour justement travailler dans le domaine de la formation-insertion, après 20 années d'expérience dans le secteur bancaire, finance. Et je voulais redonner un élan à mon projet professionnel et trouver tout simplement du sens à ce que je faisais. Et me voici donc à la Cravate Solidaire, une association dans laquelle j'effectue mon stage.
1: Super, merci Virginie. Justement, est-ce que vous pourriez nous présenter ce qu'est la Cravate Solidaire ?
3: Alors la Cravate Solidaire, c'est une association d'intérêt général qui œuvre pour l'égalité des chances et lutte contre toute forme de discrimination, accompagne les personnes sur un retour au marché de l'emploi, un accès vers l'emploi dans le cadre d'insertion professionnelle ou de réinsertion. Pour cela, donc, l'association, déjà, je vais peut-être en parler depuis sa création.
1: Oui.
3: Donc, l'association est née et a été créée à Paris en 2012, tout simplement par trois étudiants qui étaient en école de commerce. Et puis, dans le cadre de leur parcours, à un moment donné, ils se sont rendus compte que tout le monde n'avait pas forcément les moyens financiers de s'offrir une tenue pour effectuer un entretien de recrutement. Et de là est partie l'idée de se dire, on va mettre des choses en place pour collecter des vêtements et puis les offrir à des personnes qui n'en ont pas forcément les moyens. Donc l'idée est partie de cela. Et pour mettre leur projet en place, ils se sont entourés de bénévoles. Et puis l'association a été créée, le projet a grandi. Et à ce jour, en France, le réseau, parce que ça fonctionne sous forme de réseau, compte 16 antennes, un peu dans toute la France, en tout cas réparties dans toute la France. Sur la région Grand Est, l'implantation date de 2019 avec l'ouverture de l'antenne de Metz. C'est poursuivi en 2022 sur le secteur de la Moselle-Est avec l'ouverture de l'agence de Faré-Berzvillers. Pour finir en 2024 avec la création de l'antenne locale en novembre, donc sur le site de Vendeuvre et Nancy, dont je détaillerai un petit peu plus l'organisation après.
1: Justement, est-ce que vous pouvez nous parler de l'antenne de Vendeuvre, de quelle manière elle est structurée, comment elle s'organise ? Vous avez parlé tout à l'heure de réseau de bénévoles, quel type d'action, d'atelier on peut retrouver ?
3: En fait, au sein de Vendeuvre, déjà la structure elle est organisée autour de principalement deux personnes. On a le responsable du site, donc qui est vraiment le responsable opérationnel de la Cravate, qui est Hugo, donc qui est ici aujourd'hui. Lui est chargé en fait du développement de la Cravate Solidaire. Il a été chargé de mettre en place les partenariats au sein du département de la Meurthe-et-Moselle, de développer l'activité, de rendre lisible la structure, et puis ensuite d'organiser la mise en place de tous les ateliers. Au sein de cette activité, il est idée d'une personne qui est en service civique, qui va charger en fait d'organiser les ateliers. C'est un petit peu la chef d'orchestre de la Cravate Solidaire. Et puis appuyer également, en tout cas pour cette année 2025-2026, par moi-même en tant que stagiaire. Donc ça, c'est vraiment les personnes qui sont donc Hugo responsable et Ilona à l'heure actuelle qui est en service civique. Ce sont les deux personnes, on va dire, qui ont une place structurelle, enfin en tout cas qui sont permanentes dans la structure. Et pour animer et mettre en place tout ça et faire vivre les ateliers, ils sont aidés par toute une communauté de bénévoles.
1: Merci Virginie pour ces explications. Et est-ce que vous pourriez nous préciser quel type d'atelier vous organisez au sein de l'antenne de Vendeuvre ?
3: Alors, on a plusieurs types d'ateliers, mais je vais déjà vous exposer un petit peu le principal. C'est notre atelier identitaire à la cravate solidaire. Il s'agit de l'atelier coup de pouce. Donc, c'est un atelier qui dure à peu près 2 heures. On accueille des participants du mardi au jeudi par groupe, donc soit le matin, soit l'après-midi. Et c'est un atelier qui se décline en 4 étapes. L'objectif de cet atelier, c'est d'accompagner des personnes sur un retour à l'emploi et de les préparer justement à ce retour à l'emploi. Donc les 4 étapes, on commence déjà par un accueil où on va créer les conditions pour tout simplement mettre à l'aise les candidats avec un café, un thé. On va échanger de façon informelle, de manière à les rassurer. Et ensuite, chaque personne va partir de façon individuelle. Donc dans un premier temps vers un coaching image. Donc là c'est un coaching qui va durer à peu près 45 minutes. Ils vont être accompagnés avec un bénévole qui va choisir avec eux au sein d'un dressing une tenue qui va correspondre déjà à la personnalité du bénéficiaire et qui va correspondre à son projet professionnel. Donc cet atelier-là, cette partie-là dure à peu près 45 minutes. Une fois qu'il a sa tenue, il la conserve et il la porte pour finir l'atelier. La tenue lui est offerte. Et en condition, il va se rendre vers un atelier, ce qu'on appelle nous le coaching RH, où là, il va être accompagné par un bénévole également, mais un bénévole qui va être un spécialiste du recrutement. C'est-à-dire que soit il peut être responsable de service et il pratique lui-même du recrutement, ça peut être un DRH, ça peut être un dirigeant d'entreprise, donc quelqu'un qui a cette expertise-là. Et voilà, pendant ce coaching-là, il va réaliser en fait une simulation d'entretien. On va lui donner les codes pour apprendre à se présenter, travailler sur sa présentation orale lors d'un entretien professionnel. Et pour finir, dernière phase de l'étape, ça sera un petit shooting photo, donc c'est pour ça qu'il a sa tenue tout au long, et on va faire une photo professionnelle qui pourra booster son CV ou tout simplement qui conservera pour avoir un souvenir de son passage à la cravate. Donc ça c'est l'atelier principal, et puis on pratique aussi, on réalise également des ateliers collectifs. Donc actuellement je vais pas tous les citer parce que ça pourrait être un peu long mais on peut parler de l'atelier numérique, ça permet effectivement d'accompagner des personnes qui peuvent être en fracture numérique pour les aider à avoir les codes de comment on postule sur Internet, comment réaliser un CV sur Internet. Il y a l'atelier que je me trompe pas, c'est le bien-être. L'atelier socio-esthétique, donc là c'est un atelier qu'on propose, donc on travaille soit avec des groupes d'hommes ou de femmes, mais des groupes d'hommes aussi, c'est pour redonner confiance en soi, travailler sur l'estime de soi, donc sur la peau, le maquillage, etc. On travaille en collaboration avec une socio-esthéticienne. On a des ateliers qui... par exemple pour les primo-arrivants, donc donner les codes du travail, du monde du travail en France pour des personnes qui peuvent être réfugiées, qui arrivent en France et qui connaissent absolument pas notre culture et les codes. On a un atelier pour les codes professionnels, donc sur les jeunes, pour préparer un entretien, un pitch pour l'entretien de recrutement. Enfin, on a divers ateliers collectifs qu'on propose là sous forme de petits groupes et qui sont également animés par une communauté de bénévoles.
1: D'accord, merci beaucoup Virginie pour cette belle présentation et un large panel d'ateliers au sein de la Cravate Solidaire. En tout cas, vous en parlez vraiment avec passion. Vous en animez vous-même des ateliers ?
3: Oui, effectivement. Donc, tout au long de mon stage et de mon parcours au sein de la Cravate, c'est vrai que j'ai été particulièrement intéressée par justement ce qui me plaît, c'est vraiment l'animation d'atelier. Donc, pendant tout ce cursus, on va dire universitaire, j'ai participé à l'animation de l'atelier. Donc, j'ai pris part à l'atelier coup de pouce en termes de coaching image. J'ai également participé sur la partie RH. Et puis moi, ce qui me plaît, c'est vraiment l'animation d'ateliers. Donc, en collaboration avec d'autres bénévoles, j'ai co-animé des ateliers collectifs. Et ça m'a permis d'apprendre beaucoup de choses, de grandir de cette expérience-là, en tout cas.
1: Ça se sent, une belle expérience en tout cas.
3: Très belle expérience.
1: Et concernant les personnes qui peuvent prétendre à ces ateliers, vous parliez tout à l'heure de personnes, c'est pour les accompagner vers un retour à l'emploi. Est-ce que justement vous pourriez faire un focus sur ces candidats, comment ils peuvent participer à ces ateliers, à qui c'est destiné?
3: Oui. Alors, ce sont des candidats qui nous sont prescrits par nos partenaires. Donc, soit j'en parle maintenant, ou je peux en parler un petit peu après des partenaires, si on fait un petit focus sur les candidats, le public que l'on accompagne.
1: Oui.
3: Alors, les candidats, donc les personnes que l'on accompagne, ce sont des hommes ou des femmes, je dirais à partir de 16 ans. Et tout type de public, c'est-à-dire on a des profils qui sont vraiment variés, diversifiés. Donc ça va être des personnes donc qui sont en insertion ou en réinsertion professionnelle. Ça peut être des personnes qui sont éloignées de l'emploi ou des personnes qui peuvent être tout simplement, comme moi je l'ai été, en reconversion professionnelle ou en formation. On accompagne également des étudiants qui peuvent être soit en recherche d'emploi, de premier emploi ou de stage dans le cadre d'une formation. Ça peut être des personnes primo-arrivants, hein, donc des personnes réfugiées qui arrivent sur le sol français et qui sont accompagnées par d'autres structures, des personnes en situation de handicap ou des personnes qui font partie de chantiers d'insertion. Donc on a vraiment un public assez large. Ces personnes-là nous sont prescrites par nos partenaires. Alors, petit focus sur nos partenaires, hein. On a des partenaires qui sont principalement des partenaires institutionnels, donc des acteurs du domaine de l'insertion, de la formation professionnelle sur le secteur. Donc on peut parler par exemple, alors je ne les citerai pas tous, mais on va parler par exemple du conseil départemental, de la région Grand Est. On a également donc l'école de la deuxième chance, les missions locales, des structures des chantiers d'insertion, dans tout ce micro, cet écosystème-là. Donc ce sont ces partenaires-là qui eux accompagnent sur on va dire un parcours un petit peu plus sur du long terme.
1: Accompagnement socio-professionnel.
3: Voilà, qui sont sur un champ d'accompagnement socio-professionnel. Et dans le cadre de ces parcours-là, ils nous sollicitent pour participer à des ateliers qui viennent compléter les parcours.
1: Peut-être qu'on pourrait reparler aussi des bénévoles. Hein. On l'expliquait tout à l'heure que la cravate solidaire est vraiment, se constitue d'un réseau de bénévoles. C'est aussi des bénévoles qui animent ces ateliers. Si nos auditeurs qui nous écoutent, des experts, ce que j'ai pu comprendre pour les entretiens RH, des experts des ressources humaines, comment être bénévole à la cravate solidaire?
3: Ça, c'est une très bonne question. Et d'ailleurs, c'est ce qui m'avait interpellée quand j'ai intégré la cravate solidaire, puisque moi-même, j'ai été surprise de voir le nombre de bénévoles importants qu'il y avait. Et je m'imaginais pas que autant de personnes avec des profils tellement diverses pouvaient comprendre comment ils pouvaient s'engager au sein d'une structure associative, alors même qu'ils ont un emploi à côté, qu'ils n'ont pas de contrepartie financière, quoi. Donc des bénévoles de tous bords. Donc comment déjà on devient bénévole à la cravate solidaire? En fait, il existe des plateformes sur des sites dédiés, hein, donc je veux aider.gouv par exemple. Donc s'il y a des personnes qui ont une appétence là, ils peuvent déjà s'inscrire sur le biais de ces plateformes là. Donc ça, c'est le premier axe, point d'entrée. Ensuite, il y a aussi de la communication qu'on fait, hein, donc on fonctionne énormément par réseau. Donc il y a la communication qui est faite au travers de présentations que Hugo peut faire dans le cadre de son développement, de la communication qu'on réalise également au travers de forums. Puis après, c'est de bouche à oreille. Et quand les bénévoles sont là, donc on présente la structure, on les intègre du mieux qu'on peut, donc ils font une immersion, il y a un entretien, on leur explique ce qu'on fait, et puis ça les intéresse, et puis ils commencent en fait à entrer, à participer de ce point-là. Puis après, il y a comme un système de parrainage, hein, le bouche-oreille tout simplement, nos bénévoles qui qui sont actifs au sein de la structure, qui en parlent autour d'eux, et d'autres, bah voilà, qui viennent et qui intègrent, voilà, un système un petit peu de parrainage. Il y a aussi un autre point d'entrée que j'ai constaté, c'est aussi des jeunes étudiants qui, dans le cadre de leur cursus universitaire, doivent effectuer des heures et s'intégrer auprès de structures pour faire du bénévolat. Donc ça incite aussi. Puis je pense que la spécificité de la cravate solidaire plaît également. Donc les bénévoles, ils arrivent par ce biais-là. Et puis nous, au sein de la structure, on essaye de mettre en place des actions pour leur rendre leur mission intéressante. Et puis des mouvements un peu plus, on va dire, ludiques, un peu plus festifs, pour leur donner aussi envie de revenir, tout simplement, quoi.
1: Merci Virginie. Effectivement, beaucoup de bénévoles de divers horizons. Vous auriez un chiffre clé comme ça? Combien de bénévoles l'année dernière au sein de la cravate solidaire?
3: Ouais. Alors pareil, je vais donner des chiffres parce que on est là pour promouvoir quand même la structure de Vendeuvre. Alors au sein de la structure de Vendeuvre, on compte à peu près, on va dire, 55 bénévoles au sens large, oui. Mais 35 qui sont... alors après, tu me corriges, Hugo, si je me trompe sur les chiffres, mais on a un vivier, entre guillemets, de bénévoles, à peu près de 55 personnes, mais 35 réellement actifs. Donc, on va dire que sur les personnes actives, il y a à peu près 20 personnes plus actives au niveau du coaching image.
1: D'accord.
3: Donc là, c'est simplement, on ne demande pas de profil particulier, mais que les personnes aient simplement l'envie, puis peut-être aient une appétence pour la mode, les dress codes. Et puis, vraiment une quinzaine de bénévoles actifs sur la partie coaching RH et qui co-animent également des ateliers collectifs en parallèle.
1: Vous auriez d'autres chiffres du coup à présenter? Combien de personnes vous avez accueillies au sein de la cravate solidaire?
3: Alors, on va parler des chiffres qu'on a pu recenser sur une année, donc sur l'année 2025. Donc, on a, sachant que la structure a ouvert en novembre 2024. Donc, 2025, c'était suite au lancement.
1: Donc, sa première année.
3: Sur une année complète, voilà, c'est ça, c'est la première année. Donc, on a donc accompagné 527 personnes en atelier coup de pouce. On a accompagné, et c'est vrai que j'en avais pas parlé, mais 95 personnes en atelier hors les murs. Donc, petit focus aussi, puisque j'en ai pas parlé tout à l'heure, j'en ai pas parlé précédemment. Donc, l'atelier hors les murs, c'est exactement la même chose qu'on fait sur l'atelier coup de pouce, qui est l'atelier en quatre étapes. Mais là, on se déplace chez le partenaire parce que, effectivement, il peut avoir des personnes qui ne puissent pas se rendre à Vendeuvre pour des problèmes de mobilité, tout simplement. Donc là, on se déplace chez eux avec notre matériel, avec les bénévoles, et on fait cette animation-là chez le partenaire. Donc on a eu 95 personnes sur l'atelier hors les murs et on a 41 personnes pour l'atelier collectif. Voilà les chiffres synthétiques pour l'année 2025.
1: Une très belle année de démarrage, en tout cas. Et moi, si je peux me permettre de rebondir sur les ateliers hors les murs, c'est vrai qu'au sein de la Maison de l'Emploi Terre de Lorraine, en partenariat avec le service territorial insertion Terre de Lorraine du département de la Meurthe-et-Moselle, on a pu vous solliciter pour décliner ces ateliers hors les murs sur les quatre communautés de communes Terre de Lorraine au sein de différents partenaires. Il y a eu la résidence Aristide Briand à Neuve-Maisons, GAFAB. Nous sommes allés sur plusieurs chantiers d'insertion, notamment dans le Saint-Ouen, le chantier d'insertion intercommunal à Colombey. Nous avons eu un partenariat avec la mission locale, avec l'école de la deuxième chance, et c'est vrai que ce sont des ateliers hors les murs qui ont vraiment plu sur le territoire, et on en redemande, puisque cette année on en a déjà à nouveau déployé, et on tient à vous remercier parce que c'est vrai que c'est un réel bénéfice pour les personnes, notamment des personnes qui sont dans des parcours d'insertion. Et comme vous le disiez tout à l'heure, Virginie, c'est aussi une étape dans leur parcours. C'est en plus de leur accompagnement socio-professionnel. On a eu vraiment de belles réussites. Et puis des personnes, je repense un petit exemple à l'école de la deuxième chance, l'atelier qui a pu avoir, un jeune qui a été vraiment métamorphosé avec sa tenue professionnelle. Et puis des retours des formatrices en disant l'entretien, le coaching RH lui a permis vraiment de se projeter en tant que professionnel et d'avoir les codes et d'avoir une position posture plus professionnelle au sein de l'école de la Deuxième Chance. Et ça, vraiment, on vous remercie et ça montre à quel point vos ateliers sont bénéfiques.
3: Ben, je dirais même merci à vous. En tout cas, merci de nous faire confiance au sein de la cravate solidaire, puisque comme vous venez de le dire et de le préciser, c'est un partenariat qui se développe, qui est initié avec le conseil départemental de la Meurthe-et-Moselle, avec vous Marie-Justine et Delphine, qui font office de relais pour accueillir des candidats des différents partenaires qui coordonnaient toutes les actions. Et c'est une belle réussite. Effectivement, on s'est déplacé récemment à Toul, à l'école de la Deuxième Chance. Et c'était une belle matinée où on a réalisé l'atelier hors les murs avec des candidats. Et on est satisfaits, nous, de donner ce petit élan-là et de voir les personnes qui ressortent un petit peu grandies avec le sourire, en tout cas.
1: Merci Virginie. Et sur ces belles paroles, je vous propose qu'on fasse une petite pause musicale. Alors Virginie, quelle chanson avez-vous choisie et pourquoi ?
3: Ah, ça c'est une bonne question. Alors l'idée c'était de choisir une chanson qui soit un petit peu raccord avec la cravate solidaire ou le thème. Alors bon, c'est difficile d'en trouver une spécifiquement raccord, mais j'ai choisi France Gall, Résiste. Pourquoi ? Parce que les paroles montrent que il faut résister, il faut lutter, il faut trouver sa place dans un monde qui est actuellement difficile et qui risque de le devenir un peu plus. Donc je trouvais qu'elle avait du sens.
1: Et c'est parti. Merci.

0: De retour après cette belle pause musicale, nous sommes toujours dans l'émission Tremplin en compagnie d'Hugo et de Virginie. Est-ce que pour clôturer cette émission, est-ce qu'il y a un focus que vous voudriez faire ?
1: Oui, merci. Bah pourquoi pas parler d'un projet en fait qu'on est en train de mettre en place à la Cravate Solidaire. C'est un atelier collectif qui s'intitule La fresque de la non-discrimination. Et en fait, c'est un atelier, en plus ça me tient à cœur d'en parler puisque ça a été un petit peu le fil conducteur de mon projet lors de mon stage au sein de la Cravate Solidaire, puisque je devais effectivement le mettre en place, travailler dessus pour initier une procédure et puis une présentation. Et c'est en fait un atelier collectif que nous allons proposer là pour le coup auprès de professionnels du recrutement. C'est-à-dire que au sein de la Cravate, on propose des ateliers où on travaille, on sensibilise les candidats. Et là, finalement, pour compléter, on a mis en place un atelier collectif, participatif, collaboratif autour du thème de la discrimination, tout simplement pour aller sensibiliser les personnes qui recrutent. Hein, ça va être des managers, ça va être des DRH, etc. Et l'atelier a pour but de les sensibiliser en fait à la discrimination. Pourquoi ? Parce qu'en fait, on a tous une fois dans notre vie peut-être discriminé ou été victime de discrimination et sans le savoir. Et le but, c'est d'agir peut-être. On va pas révolutionner les pratiques de recrutement. De toute façon, c'est pas notre objet, c'est pas notre but. Mais l'idée, c'est de les sensibiliser tout simplement, peut-être à recruter différemment ou à conscientiser en fait des biais ou des problèmes, des attitudes que l'on a. Et donc, j'aimerais faire un petit focus justement pour ça, parce qu'on va le mettre en œuvre et on va le déployer dans les temps à venir. Donc, ça, c'est un sujet qui me tient particulièrement à cœur parce que j'y ai beaucoup travaillé.
0: Et comment ça va se matérialiser ?
1: En fait, on va faire de la communication auprès d'entreprises. Je sais que Hugo a déjà quelques pistes pour les présenter au sein de structures. Là, on va travailler sur de la prestation de services. On va communiquer là-dessus, le mettre en place et puis le présenter. Puis après, on espère que cet atelier fera sens et qu'on pourra le déployer à une échelle plus importante.
0: D'accord, parce que c'est vraiment propre à l'antenne de Vendeuvre.
1: Non, c'est en fait un atelier qui a été mis en place par la tête de réseau qui est Paris.
0: Hein. D'accord.
1: Donc, c'est un atelier qui a été conçu par la structure de Paris et qui a ensuite été déployé dans les différentes antennes. Donc on a un cadre, on a une fresque, mais après l'animation, chaque antenne avec sa spécificité a une certaine liberté tout en respectant quand même le cadre qui est donné pour l'animation en fait.
0: D'accord, donc c'est adapté aux réalités du territoire, de chaque territoire.
1: Exactement.
0: Est-ce que vous pourriez nous en dire peut-être un tout petit peu plus en quoi ça consiste cette fresque ?
1: Oui, dans les temps de la fresque, enfin notamment au niveau de l'atelier, il y a plusieurs temps. Donc déjà, on va commencer par un petit jeu ludique qui va sensibiliser les personnes à la discrimination dans le sens où le sentiment d'appartenance à un groupe, l'exclusion, l'inclusion. Donc on va travailler autour d'un jeu ludique qui va faire apparaître, on va dire, ces cheminements-là. Et puis au travers d'exercices également ludiques, on va travailler sur les 26 critères, hein, on va travailler autour du cadre légal qui vont poser les 26 critères de discrimination qui ont été instaurés par la loi. Donc on va comprendre, on va apporter un apport sur le cadre légal. On va également aborder les conséquences de la discrimination. Quelle est la conséquence pour la personne qui est discriminée ? Quelle est la conséquence pour l'entreprise ? Et on va également aborder le thème des origines, d'où viennent les discriminations. Donc là, on va faire un apport sur tout ce qui est biais cognitif, représentation, etc.
0: Complet.
1: Exactement. Puis on finira par un atelier qui va permettre par groupe aux personnes d'apporter des solutions ensemble. Quelles solutions on pourrait apporter pour éviter de discriminer. Tout l'atelier va tourner autour de ces différents points. Et l'idée, c'est de conscientiser et de réfléchir ensemble pour les participants.
0: D'accord. bien, merci beaucoup. On vous souhaite un franc succès pour l'essaimage de cette fresque. Et puis, Virginie, peut-être pour finir, qu'est-ce qu'on peut vous souhaiter à vous ?
1: Bah déjà, je tiens à vous remercier également de nous avoir reçus, de m'avoir permis de m'exprimer. Pour moi, c'était un exercice qui n'était pas simple, puisque c'est la première fois, mais en tout cas, une belle opportunité. Qu'est-ce qu'on peut me souhaiter ? Bah, d'obtenir ma licence professionnelle. Et puis me souhaiter un bel avenir dans ce domaine-là de l'insertion, de la formation, qui est vraiment un domaine dans lequel je souhaite m'exprimer et continuer à me souhaiter bonne chance pour l'avenir, en tout cas.
0: Virginie, merci beaucoup. C'était pas un exercice facile, vous en êtes sortie pourtant avec brio, vous en parlez avec passion, et rien que pour ça, voilà, vous renvoyez une très belle image de la cravate solidaire, donc rien que pour ça, bravo. On vous souhaite le meilleur pour votre poursuite professionnelle.
1: Je vous remercie.
0: Eh bien, nous arrivons à la fin de cette émission Tremplin. Merci à vous, Virginie Henry, vous qui êtes étudiante en reconversion au sein de la cravate solidaire, et merci à vous, Hugo Hartmann, qui était là en backup auprès de Virginie. Donc vous êtes responsable de l'antenne de Vendeuvre pour la cravate solidaire. Et chers auditeurs, si vous êtes intéressés par ce que propose la cravate solidaire, que ce soit en tant que candidat ou bien de les rejoindre en tant que bénévole, n'hésitez pas à vous rendre sur leur site internet ou de les contacter au 07 69 98 47 24, et je suis certaine qu'ils vous feront un très bon accueil. En attendant la prochaine émission, je vous souhaite une excellente journée. Au revoir Hugo, au revoir Virginie.
1: Merci Marie-Justine, au revoir.
2: Merci.
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Alors après notre hommage à Michel Portal, figure majeure du jazz français et européen qui nous a quittés au début de l'année et dont nous avons écouté la bande-son du documentaire que Benjamin Delattre lui a récemment consacré, quelques notes sur la liberté, nous allons rendre en deux temps, en deux émissions donc, un autre hommage à John Coltrane cette fois, mais d'une façon différente, puisque je vous propose de découvrir une sélection de disques enregistrés par des musiciens qui ont célébré leur passion pour celui dont on fête le 100e anniversaire de la naissance cette année. Alors à ce sujet, je vous précise dès maintenant que l'émission de rentrée qui sera diffusée au début du mois de septembre sera consacrée à la collaboration que John Coltrane et Miles Davis avaient entreprise dès le milieu des années 50 et jusqu'au tout début des années 60. Deux géants qui auraient eu 100 ans cette année et que je célébrerai à l'occasion du 100e numéro d'Impression de Jazz. Je ne pouvais pas mieux faire. Alors en attendant, partons à la découverte de ces héritiers de Coltrane qui ont rendu de vibrants hommages aux saxophonistes, en sachant évidemment qu'il ne s'agit là que d'une petite sélection, parce que j'aurais pu consacrer une année entière d'Impression de Jazz à ce seul sujet, tant le saxophoniste a été et reste une source d'inspiration pour un très grand nombre de musiciens. Et nous commençons avec un musicien né à Détroit en 1960, le saxophoniste Kenny Garrett, qui s'est fait connaître en particulier dans les années 1980, à l'époque où il jouait avec Miles Davis. Une collaboration qui a marqué profondément son style avec un son de saxophone alto incisif, une énergie brûlante, une manière unique de faire monter la tension jusqu'à la transe. Miles disait de lui qu'il était l'un des musiciens les plus importants de sa génération. Kenny Garrett a mené par la suite une carrière de leader et publié de nombreux albums, Black Hope, Songbook, Beyond the Wall ou Seeds from the Underground, qui mêlent post-bop, groove, spiritualité et influence asiatique ou africaine. Kenny Garrett est parfois considéré comme l'un des héritiers directs de John Coltrane, ce que démontrait en particulier le disque Pursuance, The Music of John Coltrane, publié en 1996 sur le label Warner. On le retrouve entouré de Pat Metheny à la guitare, Rodney Whittaker à la contrebasse et Brian Blade à la batterie. Voici Lonnie's Lament, une composition de John Coltrane bien sûr, qu'on peut retrouver sur l'album Crescent, un disque qui était sorti lui au mois de juillet 1964, soit quelques mois seulement avant son chef-d'œuvre A Love Supreme. On écoute Kenny Garrett.

Après Kenny Garrett, alors voici maintenant un autre saxophoniste américain, né lui en 1946 à Brooklyn et qui est l'une des voix majeures du saxophone soprano et de la scène jazz contemporaine, Dave Liebman. Un musicien formé au piano classique puis au saxophone, qui a grandi dans l'effervescence new-yorkaise des années 60, quand le jazz, le rock et l'avant-garde se croisaient, et très tôt, Dave Liebman s'est pris de passion pour John Coltrane, dont l'influence marquera profondément son parcours. Au début des années 70, il a rejoint d'abord le groupe d'Elvin Jones, qui fut le batteur de Coltrane, puis celui de Miles Davis, dans sa période électrique et expérimentale, où il a pu affiner un langage porté par une énergie spirituelle héritée de John Coltrane. Sa carrière de leader très prolifique compte plus de 500 enregistrements, dont des albums comme The Loneliness of a Long Distance Runner, c'est-à-dire la solitude du coureur de fond, Quest ou Homage to Coltrane. Dave Liebman est un explorateur, reconnu comme un passeur autant qu'un créateur, car il est aussi un pédagogue, auteur de nombreux ouvrages et fondateur de programmes d'enseignement dont l'engagement pour la transmission est aussi important que son œuvre musicale. Alors je vous propose d'écouter un extrait de l'un de ses disques en hommage à John Coltrane, Selflessness, The Music of John Coltrane, publié en 2021, autour de Dave Liebman qui est au saxophone soprano, Matt Vashleshan au saxophone alto et au synthétiseur, Bobby Avey au piano et au clavier, Tony Martino à la contrebasse et Alex Reitz à la batterie. Voici la composition titre Selflessness, à l'origine enregistrée par John Coltrane en octobre 1965 et qui fut publiée sur l'album éponyme paru en 1969 après la mort du saxophoniste Dave Liebman.

Continuons avec un troisième saxophoniste américain, notre exploration de l'héritage de John Coltrane, thème de ses 98e impressions de ce Radio Déclic, ainsi que de l'émission suivante d'ailleurs, avec celui qui aura été, selon moi, le héros de la 22e édition du Marley Jazz Festival au mois de mai dernier, James Carter. Alors James Carter, qui était d'ailleurs venu à Marley pour un hommage dans le cadre du centenaire de la naissance de John Coltrane, dont il a interprété la musique en trio. Ce fut un grand moment de musique et je pense que le public s'en souviendra longtemps. James Carter, né en 1969 à Détroit, est l'un des saxophonistes les plus explosifs et les plus singuliers du jazz contemporain que le trompettiste Lester Bowie avait remarqué en 1988, l'invitant aussitôt à rejoindre son quintet. Et James Carter est alors devenu l'un des jeunes lions les plus courtisés de la scène new-yorkaise, capable de passer du swing au free jazz le plus débridé sans jamais perdre son sens du groove. Alors on se souviendra notamment de son premier album, JC on the Set, en 1991, qui l'imposait comme un musicien hors norme, virtuose, théâtral, profondément ancré dans l'histoire du jazz, mais toujours prêt à la bousculer. Multi-instrumentiste, James Carter joue de tous les saxophones, soprano, alto, ténor, baryton, mais aussi de la clarinette et de la flûte. Et par ailleurs, passionné par la musique de Django Reinhardt, James Carter est, comme vous l'avez compris, un fervent admirateur de John Coltrane, ce qu'il avait montré notamment en 1996 avec son disque Conversing with the Elders, Conversation avec les aînés, disque sur lequel il interprétait un des thèmes emblématiques de Coltrane, Naïma. Il est ici entouré de Craig Taborn au piano, Jari Bouchaïd à la contrebasse, Tani Tabal à la batterie et Amiette Bleuillette au saxophone. On écoute le funambule James Carter et sa version de Naïma.

Après ses premiers hommages à John Coltrane rendus par trois saxophonistes américains, Kenny Garrett, Dave Liebman et James Carter, alors je vous propose un petit passage du côté de la France, avec un trio dont nous connaissons très bien le batteur, puisqu'il s'agit de Christian Mariotto, qui fut l'un des premiers invités de cette émission, quand il avait publié son album Mental Palace. Alors Christian Mariotto vit à Nancy, depuis de longues années, on a pu en particulier apprécier son talent au sein de l'ensemble Bernica, ou des quartettes Arc 4 et Forks. Alors, le trio dont je vous parle aujourd'hui porte un très beau nom, Tu danses, avec un point d'interrogation, parce qu'il s'agit d'une invitation, bien sûr. Et aux côtés du batteur, on trouve deux autres musiciens originaires, comme lui d'ailleurs, du sud de la France, le saxophoniste Jean-Marc Baccarini et le guitariste Philippe Canovas. En 2019, Tu danses a publié chez Latitude 5-4 un album intitulé Songs of Praise, un titre évidemment inspiré par la composition de John Coltrane, Song of Praise. Tout l'album étant constitué de reprises de compositions du saxophoniste. Le disque est d'ailleurs sous-titré « Tu danses trio, célèbre John Coltrane ». Alors « Songs of Praise » signifie « chant de louange ». Des louanges destinées bien sûr à célébrer la musique de celui qui est le fil conducteur de ce double programme que je consacre cet été aux héritiers de John Coltrane. Je vous propose d'écouter un thème que le saxophoniste avait enregistré en février 1966 et qu'on peut retrouver sur l'album Cosmic Music, paru à titre posthume en juillet 1968. Il est dédié à la mémoire de Martin Luther King et a pour titre Reverend King. On écoute le trio Tu danses et son hommage à John Coltrane.

Lui aussi, comme beaucoup d'autres, est passé par la case Miles Davis sur recommandation de son batteur de l'époque, Tony Williams, qui l'avait embauché au sein de son groupe Lifetime. C'était à partir de la fin des années 60, avec les albums In a Silent Way en 1969, Bitches Brew en 1970 et Jack Johnson en 1971. Je veux parler de l'anglais John McLaughlin, alors guitariste très important qui prendra ensuite son envol avec une formation emblématique de ce qu'on commençait à appeler jazz rock, le Mahavishnu Orchestra, avant d'entamer la carrière que l'on sait et dont on n'a pas oublié non plus le groupe Shakti et sa fusion de jazz et musique indienne. Un grand monsieur, toujours en activité à l'âge de 84 ans, qui a eu lui aussi l'occasion de rendre hommage à de nombreuses reprises à John Coltrane. Alors dans la seconde émission consacrée à ses héritiers du saxophoniste, j'aurai l'occasion d'évoquer sa collaboration avec Carlos Santana en 1973. Mais pour l'heure, je m'arrête sur un disque que John McLaughlin avait publié en 1995, After the Rain, qui est, comme vous le savez peut-être, le titre d'une composition de John Coltrane. Et sur ce disque paru chez Universal, John McLaughlin est à la tête d'un trio où l'on retrouve Joey DeFrancesco à l'orgamon et un certain Elvin Jones à la batterie. Elvin Jones, le batteur majeur de John Coltrane entre les années 1960 et 1965. Voici une composition de John Coltrane, comme toutes celles que nous écoutons aujourd'hui, qui a pour titre Crescent et dont la version originale se trouve sur l'album du même nom, John McLaughlin.

Après cette version électrique de Crescent par John McLaughlin, je vous propose maintenant de découvrir un autre hommage tout aussi électrique et que je considère comme l'une des plus grandes réussites de ces dernières années, parce qu'il est sans doute l'un des projets les plus originaux. Paru chez Cuneiform Records en 2020 sous la forme d'un double CD, A Love Supreme Electric, est vraiment une aventure passionnante qui présente deux des œuvres majeures de John Coltrane à la manière d'une seule et même suite. Il y a Love Supreme, que le saxophoniste avait enregistré en décembre 1964, et Meditations, enregistrée, elle, en novembre 1965. Et c'est une idée très séduisante, car quand on y songe, les deux albums sont habités d'une même fièvre mystique, aux accents presque religieux, et offrent de ce fait de nombreuses résonances réciproques. Alors à propos de religion, on se souviendra au passage que le thème introductif de Meditation a pour titre « The Father and the Son and the Holy Ghost », soit « Le Père, le Fils et le Saint-Esprit », qui désignait John Coltrane, le père, Pharoah Sanders, le fils, et Albert Ayler, le Saint-Esprit. Alors, A Love Supreme Electric est sous-titré A Salvo Inspired by John Coltrane, qu'on peut traduire par une improvisation dans l'esprit de John Coltrane. La formation est emmenée par le guitariste Henry Kaiser et le saxophoniste Vinnie Golia, avec Wayne Pitt au clavier, Mike Watt à la basse et John Hanrahan à la batterie. Tous ces musiciens interprètent donc dans leur intégralité Love Supreme et Meditations, avant de revenir pour conclure au thème introductif de Love Supreme, Acknowledgement, que nous écoutons sans plus attendre.

Alors enchaîné avec Love Supreme Electric, vous entendez derrière moi Impressions, la composition de John Coltrane qui a inspiré le nom de cette émission, dans une version que le saxophoniste avait enregistrée le 6 mars 1963 et qu'on a pu découvrir il y a 8 ans seulement lorsqu'est paru sur le label Impulse le disque Both Directions at Once. Alors une sorte de petit miracle pour les passionnés, parce que c'était une archive inédite qui ressemble un peu à un chaînon manquant dans la discographie du saxophoniste. John Coltrane y est entouré des musiciens de son quartet, Mike Coltrane au piano, Jimmy Garrison à la contrebasse et Elvin Jones à la batterie. Voilà, c'est donc la fin de la première des deux émissions que je consacre cet été aux héritiers de John Coltrane. Vous avez pu découvrir ou redécouvrir quelques disques qui témoignent de la ferveur que suscite le saxophoniste, musicien alors météorique, mort à l'âge de 40 ans et qu'on peut considérer comme l'un des plus importants du XXe siècle. Merci à Franck qui assurait la technique et la réalisation de cette émission que vous pouvez retrouver en podcast à la page d'Impression Jazz sur le site de Radio Déclic. Merci également Isabelle qui portera, comme elle le fait si bien, la bonne parole de l'émission sur les réseaux sociaux. On se retrouve donc très vite pour la deuxième et dernière partie de ce programme d'été consacré aux héritiers de John Coltrane. D'ici là, comme d'habitude, vous faites le plein de musique, de toutes les musiques. À bientôt, au revoir.

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1: Voilà, chers auditeurs de Radio Déclic, nous reprenons donc cette conférence sur le maréchal Lyautey. Patrick Venant va nous expliquer le lien avec le village de Thoré, pourquoi il s'appelle Thoré-Lyautey, et puis donc à la fin de la conférence, il y aura un petit échange également avec la salle avec des questions-réponses. Bonne écoute.
2: Heureusement pour lui, il y avait une vieille tante pour Bertrand. Et Bertrand, sauvée de sa mère, n'est pas mariée, n'a pas d'enfant.

peut en faire sa maison de sa retraite, sa maison de campagne, sa maison pour sa retraite, et réfléchir un peu comment y vivre, comment y recevoir. Pour oublier qu'il est déjà connu et qu'il a toute la raison de l'innovation. Et donc, il fait construire une petite tour carrée au bout de lui-même en disant bah, on va y faire un salon de réception, une bibliothèque, bon, pour très vite, il s'en rend compte que c'est trop petit. Donc là, il va commander en 1920 un architecte qui travaille avec lui beaucoup au Maroc, la Prague, il va lui commander, non pas la construction d'un château, mais d'une grande maison. Et Dauté, toute sa vie, dira, parlera de sa grande maison, mais il ne parlera jamais de son château. La grande maison. Alors une grande maison, mais très particulière. Il faut que dans cette grande maison, ce sont ces consignes, ces directives de l'architecte, il faut qu'on puisse y vivre. Moi et mon épouse, dont je vous parlerai un peu plus après, on puisse y recevoir sans se gêner l'un l'autre, sans se faire concurrence l'un l'autre. Et puis bien sûr, il y a du personnel, du domestique. Il faut que le personnel puisse y travailler sans être gêné par ma présence et qu'il nous gêne aussi quelque part. Et si vous venez un jour, vous allez déjà visiter le château, vous verrez que l'architecture et la disposition des pièces et des circulations dans le château répond vraiment à cette directive de lutte. Voilà. Le château va être construit entre 1920 et 1924. Il va s'y installer en 24, d'abord en vacances. En 24, il est encore résident général de l'Europe. Et il va commencer à aménager le parc, à faire aménager le parc, etc. Mais en 25, quatrième événement de sa vie, en 25, le Maroc est quasiment pacifié, sauf une zone nord, le Rif, le massif du Rif. C'est une zone au nord de laquelle, une zone au nord du Maroc, et au nord de laquelle sont établis les Espagnols, qui n'arrivent pas à venir à bout des guerres tribales. Et puis donc, la partie sud revient de par le protectorat à la France, aux Français. Et Lyotel travaille depuis des mois et des années à pacifier, à essayer de pacifier cette zone du Maroc avec un personnage très inquiétant et très intriguant, le Garou, qui ne veut pas suivre son petit neveu, Boulay Youssef, et veut garder son indépendance. Et donc Garou va jouer comme ça de cette concurrence entre les Espagnols et les Français. À tel point que le gouvernement français s'impatiente. Bon, Lyotet, ça va, à l'époque de Galilée, Lyotet, on connaît, mais maintenant, il faut en finir avec le Corif. Eh bien, que fait le gouvernement? Il y a le glorieux vainqueur de Pétain, qui lui aussi est maréchal. Il faut oublier que Lyotet est déjà maréchal en 24. Donc, on ne peut pas envoyer un général futile de 4 ou 5 étoiles prendre la main pour un maréchal. Il en faut un autre. Donc c'est Philippe Pétain. Et donc, un beau jour de 1925, Lyotet par un télégraphe apprend que dans 48 heures arrivera le maréchal Pétain pour lui prêter une forte. Voilà. On lui dit normalement tout ça, mais en fait, c'est le mettre à bon côté. Et Pétain va prendre la conduite des opérations. Alors là aussi, ça peut paraître anecdotique, mais le maréchal Pétain arrive en avion, c'est une grande époque, et il va se rendre au Maroc en avion. Lyotet était toujours très douteux à l'égard de l'aviation. Vous savez que l'aviation, au départ, a été créée, et les premiers pilotes étaient des cavaliers. Et certains cavaliers sont illustrés d'ailleurs, comme pilotes de l'avion. Et Lyotet trouvait que pour un cavalier sur une machine volante, c'était moins noble que le chat. Il ne faut pas oublier que le maréchal Lyotet était un homme élégant, mais un homme qui avait des principes et qui ne tergiversait pas beaucoup. Liberté de piquer les colères. C'est le biographe. Donc, Pétain arrive en avion pour aller prendre le bout de la guerre de l'Ouest. Donc, Lyotet comprend tout de suite que ça, non pas sa dernière erreur, mais qu'il n'a plus

0: Alors, ce que cite un de ses biographes et sur le témoignage du général Curozoa, qui était son lettre de mandat à l'achat, Pétain, on a les photos, bien sûr, hein, Pétain arrive, débarque de l'avion, est reçu à l'avion général, au moins des choses, un dîner prévu entre les deux maréchaux, un dîner que Curozoa qualifiera de glacial. Ils ne se sont pas adressés à ce mot. Monsieur le maréchal, bonsoir. Monsieur le maréchal, bonne nuit. Terminé. Ils sont allés, chacun rejoint leur chambre, mais l'hôtel dans la nuit a rédigé une lettre de pétition. Et le lendemain matin, à la première heure, avant même que Pépin ait demandé un peu comment ça se passait à l'hôtel, la lettre était télégraphiée à Paris. Et c'est comme ça, c'est ainsi que le maréchal Leté a terminé son séjour de résident général du Maroc. Dernier point, là aussi, qui relève de la petite histoire, qui est quand même significatif. Quand Leté quitte le Maroc, il embarque à Casablanca, il est quand même maréchal de France. Les honneurs militaires lui sont rendus. Et quand il arrive à Marseille, il est toujours maréchal de France. Il n'y a personne sur lequel. Pas un militaire, pas un politique, personne, pas un diplomate, personne. Donc là, il a compris, avec Mme Leté, il monte dans la voiture, et direction Torre. Voilà. Et c'est ainsi que Leté arrive à Torre. Et c'est à partir de ces quatre événements de sa vie que Hubert Leté, maréchal de France, est conduit à résider à Torre, où il finira ses jours. Il va y passer 9 ans de sa vie. 9 ans où, au départ, il va beaucoup s'ennuyer, on peut le comprendre, et il va beaucoup être nostalgique. Il va être très nostalgique du Maroc, à tel point qu'il demandera à son architecte de réaliser au deuxième étage, sur le même château, un salon marocain, le salon fameusement que l'on visite encore aujourd'hui, parce qu'il voulait retrouver le Maroc à Torre. Et c'est ce qui fait d'ailleurs la caractéristique du domaine de Torre de Leté. C'est qu'on a un beau Maroc en terre lorraine. Et Leté, nous pouvons dire aujourd'hui, avec le recul de l'histoire, a été un lorrain marocain ou un marocain lorrain. C'est assez exceptionnel dans la vie d'un homme et de ce niveau de réunir, deux spécificités telles que celle du Maroc et celle de la Lorraine. Voilà, il va y passer les 9 ans de sa vie, il va s'ennuyer au début, faire construire le salon, et puis il va recevoir des militaires au deuxième étage dans le couloir du salon marocain. C'était on appelait des chambres d'ordonnance, c'est-à-dire que les militaires qui venaient de rendre visite n'allaient pas à l'hôtel à l'époque, le laboratoire est beaucoup plus hôtel qu'aujourd'hui, à Vésis, j'en doute, mais en tout cas, ils étaient hébergés au deuxième étage château dans les chambres d'ordonnance. Il reçoit beaucoup de militaires et vraiment ce biographe en atteste, il a été souvent consulté par ses pères, ses jeunes pères militaires. Et il va recevoir surtout les Marocains, le sultan et les éminences marocaines de l'époque. A tel point, c'est que Oumer Youssef viendra régulièrement sur grande visite à Torre, au maréchal, et un certain 27 juillet 1934, le sultan vient de grande visite, il vient de passer 3 jours à Torre, il redescendait, il allait prendre le bateau à Marseille pour rejoindre le Maroc, et là, lui télégraphie, le maréchal est décédé. Que fait le sultan de Youssef? Il remonte dans sa voiture, il dit au chauffeur, direction Torre. Il voulait être le premier à, alors déjà, présenter ses condoléances, assurer la maréchale, Louis Leté de sa sympathie, mais aussi, comme il l'a écrit, à se recueillir devant la dépouille du maréchal, dans la chambre qui est restée la même, à l'identique au jour d'aujourd'hui. Voilà. Un témoignage d'amitié très fort, hein, que les Marocains n'ont pas oublié. Et voilà, le maréchal meurt le 24 juillet 1934. Ses obsèques, ses funérailles nationales sont célébrées à Nancy. Funérailles, obsèques religieuses à la chapelle des Cordeliers. Un point avec des portraits, des tableaux, et surtout une gravure de la tombe funèbre du dernier duc de Lorraine à la chapelle des Cordeliers. Sans savoir qu'après ce dernier duc de Lorraine, ce serait lui et ses propres obsèques, sa propre tombe funèbre, qui serait célébrée à la chapelle des Cordeliers. C'est pour ça que certains auteurs ont parlé de Lotté comme le prince Lorrain, parce qu'il a eu droit au Cordelier, qui était réservé au duc de Lorraine. Et puis, ces funérailles nationales se poursuivront sur la place Stanislas. Le palais du gouverneur militaire, on a toute une série de photos qui retracent la suite de ces cérémonies. Le palais du gouverneur militaire, ce qui était quand même la région de France, la place Stanislas, la cathédrale, et ensuite, selon sa volonté, il sera inhumé au Maroc, à Rabat, dans le mausolée qu'il avait d'ailleurs lui-même dessiné, parce qu'il voulait reposer en terre marocaine. Il y reposera. Madame Le Tel y survivra 19 ans, il décédera en 53. Elle aussi voulait reposer à Rabat, dans le mausolée, en terre marocaine, aux côtés de son mari, vous pouvez le préciser. Et ils n'y reposeront que jusqu'en 61, puisqu'en 61, sur la demande du gouvernement français, du général de Gaulle, les cendres du maréchal et de la maréchale seront rapatriées en France, lui, pour reposer aux Invalides, aujourd'hui, et Madame Le Tel, dans le cimetière de Tournai. Vous pouvez retrouver sa tombe, ainsi que celle de leur neveu, Pierre Le Tel et de sa femme. Ce qui me permet de faire une transition, sauf si quelques questions venaient. Je ne sais pas quoi s'aimer, je cherche un peu plus. Mais... Voilà, à grand trait, le tableau de la vie du maréchal de Lotté. Mais avant de décéder, Lotté aura rédigé son testament. Et sur ce testament, figurait évidemment aucun de ses descendants, puisqu'il n'avait pas de descendants. Sauf son neveu, Pierre, le fils de Raoul. Que Lotté fera, enfin nommera, légataire testamentaire. Alors, avant de finir sur la fondation, et Pierre Lotté et les suivants le château, deux mots sur Madame Lotté. Madame Lotté est issue d'une très vieille famille aristocratique, parisienne, et bourgeois, Inès de Bourgoin, épouse en première noce un jeune officier d'artillerie, Fortoul, avec qui elle aura deux enfants, deux fils. Mais elle sera veuve à 47 ans. À 47 ans, elle aurait pu rester veuve d'un officier d'artillerie, colonel de son état, vivre de sa pension et de ses revenus légués par sa famille. Eh bien non, le caractère de l'ASLP fait qu'elle va reprendre des études, une formation d'infirmière, pour devenir infirmière, et pas n'importe quelle infirmière, infirmière militaire. Vous imaginez à l'époque une femme devenir infirmière militaire. Et comme c'est une femme de caractère, et de très grand caractère, elle va postuler pour aller soigner les soldats au Maghreb. Donc elle ira soigner les soldats en Algérie et au Maroc. Et un beau jour, là aussi, elle rentrera pour un séjour métropole, elle prendra le bateau avec les femmes là. Et puis, Inès et les pères iront prendre le frère un soir, il peut faire aussi chaud que ce soir, sur le pont du bateau, et ils font connaissance. Voilà. Et deux tempéraments très forts, deux caractères très forts, deux personnalités d'exception vont s'unir pour devenir mari et femme. Voilà. Mais Madame Lotté, Inès Lotté, ne sera jamais vraiment emballée par Thorey. Elle ne restera pas attachée vraiment à Thorey. Elle y séjournera 9 ans aux côtés du maréchal, mais le maréchal est mort, elle repartira aussitôt vivre au Maroc. Comme on le dit familièrement, elle prendra sa fille et ses grains et partira finir sa vie au Maroc. À tel point, c'est qu'à Thorey, nous n'avons aucune trace matérielle de Madame Lotté, d'Inès Lotté, si ce n'est une photo, bien ce bon angle de photographie. Voilà. Et donc, Inès Lioté et Hubert Lioté constitueront, pas pendant des décennies, hein, parce qu'ils auront été mariés de 1909 à 1924. Donc, vous voyez, c'est encore un jeune couple, finalement, qui aura vécu à Torrey. Mais elle, comme lui, auront vraiment marqué leur séjour à Torrey. À tel point, c'est que, à côté de l'église, la grande maison carrée, qui a été longtemps une maison d'accueil pour les enfants, un dispensaire, etc., cette maison a pour origine un projet de Madame Lioté. Inès Lioté constatait bien que dans les villages avoisinants, l'hiver arrivant, les enfants tombaient malades, tout le travail à la ferme ne permettait pas aux parents de s'occuper de leurs enfants et de le soigner surtout. Et elle voyait des enfants qui végétaient. Malade, donc elle a eu l'idée de faire construire cette maison et d'y accueillir les enfants. Voilà. Et ça a été une maison pour enfants, et quand les enfants étaient rétablis, ils repartaient dans leur famille. Et la deuxième initiative qu'elle a eue, accompagnée de Marachat, c'est de créer ce qui est aujourd'hui la salle communale, qui a été la première maison des jeunes et de la culture de France. Voilà. C'était donc qui existe encore, hein, la salle communale. C'était un endroit où, surtout en hiver, la jeunesse, mais également les familles, pouvaient venir s'y retrouver. Il y avait ce qu'on appelait les dames avec leur couvoir. Les hommes pouvaient venir avec leurs outils et le forgeron ou les artisans du village ou des environs venaient réparer les outils pendant l'hiver et tout le monde se retrouvait. Le maréchal a aussi organisé, pour savoir, la Coupe du Monde de football. A organisé des matchs de football sur la prairie derrière le parc. Et puis, bien sûr, il était un fervent de jeunesse, hein, il a toujours aimé la jeunesse. Il a accueilli les scouts, à tel point qu'il a été président d'honneur des scouts jusqu'à sa mort. Et aujourd'hui encore, des unités scouts de toutes les branches, hein, scouts de France, scouts d'Europe, scouts d'Unitaire, scouts unionistes, scouts musulmans, scouts israéliens. Des scouts viennent camper dans le parc du château ou derrière. Voilà Inès de Bourbois devenue maréchal Lioté et l'Europe à Torrey. Alors depuis la mort du maréchal, c'est. J'appuie là, oui. Hop. Très rapidement, la mort du maréchal, mais surtout après sa mort, c'est Pierre Lioté, donc son neveu, qui va devenir propriétaire, bien sûr, du château, qui va l'entretenir, on peut dire tant bien que mal, parce que sur la fin, c'était quand même assez compliqué, financièrement parlant. Mais en tout cas, Pierre Lioté entretient le château jusqu'en 1976, la date de sa mort. Lui-même n'a pas d'enfant. Chez les Lioté, ces générations-là, il n'y avait pas d'enfant. Et pourtant, il était marié. Et donc, après lui, il y a des ayants droit qui n'ont pas le premier franc à l'époque pour acquitter les droits de succession. Mais ces ayants droit, qui sont des neveux, petits-neveux, lointains, plus ou moins, décident de mettre en vente tout l'ensemble de l'intérieur du château. Le mobilier, les tableaux, la bibliothèque, les bibliothèques, tout, pas à l'hôtel de Rouen, à Paris, pour être mis en vente. Ces ayants droit espérant, avec le produit de la vente, s'acquitter des droits pour rester propriétaire des murs, avoir encore la propriété des murs. Mais c'était sans compter sur un deuxième personnage, le colonel Pierre Joffroy. Alors Pierre Joffroy était un colonel d'infanterie, en garnison à Nancy, passionné de Lioté, il avait connaissance de Lioté très approfondie, passionné du Maroc, où il avait servi d'ailleurs, et passionné du scoutisme. Il y avait des scouts, et pour que la boucle soit bouclée, quand il y avait des scouts, petits scouts, il avait reçu comme récompense prix un ouvrage sur Lioté. C'est ce qui lui avait donné cette passion de Lioté. Et donc Pierre Joffroy se dit non, Torrey va disparaître, on ne peut pas laisser la mémoire du maréchal être dispersée comme ça aux quatre coins de la France, voire de l'Europe. Donc, il décide de créer une association, de rassembler les fonds et de racheter l'ensemble des biens qui étaient déjà mis en vente à Bruges. Il ne réalise pas ce que ça peut bien de temps en temps, vous rappelez, il le tient à son mari évidemment. Il réalise une petite opération commando à l'hôtel Bruges, parce qu'au moment de la vente des différents lots, il fait la main à chaque fois, à tel point que il y avait deux complices. Un certain Philippe Lemoine, dont vous avez appris certainement il n'y a pas très longtemps le décès à Nancy. Philippe Lemoine était propriétaire de la biscuiterie confiserie qui fait l'ordre de la rue Poincaré en face de l'extérieur. Philippe Lemoine était un officier de réserve aussi, qui connaissait bien Pierre Geoffroy. Et Philippe a hypothéqué tous ses biens pour suivre le collège Geoffroy au Québec et obtenir un emprunt au nom de l'association national maréchal de paix, un emprunt du Crédit Agricole pour pouvoir tout racheter. Et puis un autre qu'on perd, qui constituait vraiment les compères, c'est Alain Villeroy de Gallo, qui lui est toujours en ville d'ailleurs, parisien, et qui lui aussi hypothéquera tous ses biens, parce que le Crédit Agricole voulait bien prêter, il fallait des garanties. Et les trois compères, en ayant leurs biens hypothéqués totalement, ont pu racheter l'intégralité du domaine. Voilà. Et puis après, Pierre Geoffroy va rester 40 ans à la tête de l'association et de la fondation. Ce sont deux structures jumelles, on retrouve les mêmes. La fondation a été créée au lendemain de la mort du maréchal par ses amis, Palevski, Barbesson, Père, Jean, et d'autres. Et avec cette fondation, ses amis souhaitaient, et avaient inscrit dans les statuts de la fondation, souhaitaient faire perdurer la mémoire du père de l'hôtel maréchal de France. Pierre Geoffroy lui crée l'association nationale, c'est pour animer, gérer, entretenir le château. Château, le domaine de propriété de la fondation, et l'association en assure la gestion de la fondation. Donc Pierre Geoffroy et sa veuve aujourd'hui, Patricia, ont passé 40 ans de leur vie au château. Vous l'avez certainement connu, croisé, vous y êtes allé, vous avez peut-être assisté à des mariages qui s'ouvraient, hein, le château et le parc. Enfin, ils privatisaient le château, une partie, et le parc pour des cérémonies en tout genre ou des séminaires. Et puis Pierre Geoffroy décède en novembre 2020. En février 2021, donc c'est un parent, pas un descendant, pas une descendante, un parent du maréchal, Claude Jabati, qui est un arrière-arrière-petit-neveu du maréchal, qui devient président de la fondation et de l'association. Alors, petit à petit, une nouvelle équipe s'est mise en place. Claude Jabati a repris l'équipe de Pierre Geoffroy, mais fait venir des petits nouveaux comme votre serviteur. Et aujourd'hui, nous constituons une nouvelle équipe avec un musée du scoutisme très actif hein, qui, tous les ans, renouvelle ses expositions dans l'aile au premier étage du château qui lui est réservé. Une cérémonie annuelle de dîner ou aux alentours du dîner aux Invalides en mémoire de Maréchal. Et sur la place de Cochin, à Paris, si vous connaissez, hein, derrière les Invalides, avant le boulevard de Grenelle, pas de Grenelle, derrière les Invalides, bref, il y a l'esplanade devant, derrière, c'est le boulevard. Voilà, bonjour. Il y a une statue de place de Cochin que Pierre Geoffroy avait fait ériger à la mémoire de Maréchal en 1984. Et puis, un capital financier épargné, je ne donne pas le détail, mais il y a eu quand même quelques nuits blanches hein, passées par les uns et les autres pour faire face à non seulement la restauration du château, mais son entretien et le maintien en état. Et puis le label Maison des Illus, donc il y a un petit fascicule hein, qui est à votre disposition. Ce label ne rapporte pas grand-chose, si ce n'est que, financièrement parlant, si ce n'est qu'il correspond hein, à à la figure du maréchal et continue à maintenir la mémoire du maréchal. Voilà. Mais en 2021, le château et le parc sont très endommagés parce que les tempêtes successives, le manque d'entretien à Pierre Geoffroy, qui glissait, hein, qui est décédé à 90 ans, les 10 dernières années de sa vie, il n'avait plus la force ni le courage de venir et d'engager des travaux, etc., sur le château et le parc. Donc depuis, pas mal d'opérations de restauration sont engagées. Voilà. Les collections des écrits du maréchal sont figées. Alors là, c'est une sorte d'appel que je lance. Effectivement, nous avons un trésor au château. Les 15 000 ouvrages du maréchal sont là. Ils ont été inventoriés en leur temps, en plusieurs étapes. Mais un de nos objectifs, c'est d'en faire un centre de ressources pour des historiens, des doctorants, des chercheurs, des gens du monde de la culture. Voilà. Et pour ça, il faut gérer. Les deuxièmes appels, les adhésions sont en diminution. Donc n'hésitez pas, c'est là, à l'occasion, sur le site, un lieu tel, vous verrez. Voilà. Nous entretenons de très bonnes relations avec les communes et les différentes instances départementales, régionales. Bon, les finances, vous savez, aussi bien moi, hein, sont ce qu'elles sont dans les collectivités, donc plutôt affaiblies aujourd'hui. Alors, pour bénévoles, ça c'était encore vrai il y a 6 mois, mais grâce à l'article de l'Est républicain, grâce au tir portage de FR3 le soir de mars, et grâce à l'émission Déclic, hein, qui est passée aussi à peu près à la même période, nous avons accueilli 4 nouveaux bénévoles, donc ce qui permet de constituer l'équipe maintenant un peu plus étoffée et de faire tourner le bénévole dans l'accueil du public. La trésorerie reste modeste, je ne m'étends pas. À l'époque, il y avait plus de grands scouts. Aujourd'hui, nous accueillons de plus en plus de week-ends pour les scouts et un ou deux camps par an, hein, mais pas plus. Il y avait plus de publications, alors ça permet de vous dire que voilà, c'est, comment dire, résolu. La Fondation a sorti ce petit opuscule Mémoire et partage. Il y a deux, pour les adhérents, pour les donateurs, il y a deux bulletins par an qui sont édités. Avec l'ASAF, l'association des armées, une publication qui est sortie, qui a été réfugiée aussi, qui a été publiée il y a 2 ans. Voilà, et puis des relations rétablies avec le premier régiment de Spagny, qui est à Valence, un régiment qui entretient les traditions des scouts marocains. C'est le dernier régiment français qui entretient les traditions des
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1: Bonjour à toutes et à tous, bienvenue dans cette nouvelle émission Tremplin. Je suis Marie-Justine Barrache, chargée de mission insertion à la Maison de l'Emploi Terre de Lorraine. Et aujourd'hui, je suis en compagnie d'Hugo Hartmann, qui est responsable de site de l'antenne de la Cravate Solidaire, et de Virginie Henry, qui est étudiante en reconversion au sein de la Cravate Solidaire. Bonjour à tous les deux.
2: Bonjour Marie-Justine.
3: Bonjour Marie-Justine, merci de nous recevoir.
1: C'est avec un grand plaisir. Virginie, avant de démarrer l'émission, j'aurais voulu qu'on puisse vous présenter un petit peu plus, parce qu'aujourd'hui, semblerait-il que c'est vous qui allez présenter la Cravate Solidaire. Alors, est-ce qu'avant ça, vous pourriez nous dire, vous êtes étudiante dans quelle formation ?
3: Alors, je suis étudiante à la Faculté des sciences humaines à Nancy, donc dans une licence pro qui s'intitule IFIA, intervenir en formation, insertion, accompagnement. Donc, je l'ai effectué dans le cadre d'une reconversion professionnelle pour justement travailler dans le domaine de la formation-insertion après 20 années d'expérience dans le secteur bancaire-finance. Et je voulais redonner un élan.

0: Bah, l'association, bah, déjà, je vais peut-être en parler, hein, depuis sa création.
1: Oui.
0: Donc, l'association est née et a été créée à Paris en 2012, tout simplement par trois étudiants qui étaient en école de commerce. Et puis, bah, dans le cadre de leur parcours, à un moment donné, ils se sont rendus compte que, bah, tout le monde n'avait pas forcément les moyens financiers de s'offrir une tenue pour effectuer un entretien de recrutement. Et de là est partie l'idée de se dire, bon, bah, on va mettre des choses en place pour collecter des vêtements. Et puis les offrir à des personnes qui n'en ont pas forcément les moyens. Donc bah, l'idée est partie de cela. Et pour mettre leur projet en place, ils se sont entourés donc bah, de bénévoles. Et puis bah, l'association a été créée, le projet a grandi. Et à ce jour en France, bah, le réseau, parce que ça fonctionne sous forme de réseau, compte 16 antennes, un peu bah, dans toute la France, en tout cas réparties dans toute la France. Sur la région Grand Est, l'implantation date de 2019 avec l'ouverture de l'antenne de Metz. C'est poursuivi en 2022 sur le secteur de la Moselle-Est avec l'ouverture de l'agence de Farebersvillers. Et pour finir en 2024 avec la création de l'antenne locale en novembre, donc sur le site de Vendeuvre-lès-Nancy, dont je détaillerai un petit peu plus l'organisation après.
1: Justement, est-ce que vous pouvez nous parler de l'antenne de Vendeuvre, de quelle manière elle est structurée, comment elle s'organise? Vous avez parlé tout à l'heure de réseau de bénévoles, quel type d'action, d'atelier on peut retrouver?
0: Eh ben, en fait, au sein de Vendeuvre, déjà la structure elle est organisée autour de principalement deux personnes. On a le responsable du site, hein, donc qui est vraiment le responsable opérationnel de la cravate, qui est Hugo, donc qui est ici aujourd'hui. Donc lui est chargé en fait bah, du développement de la cravate solidaire. Hein. Il a été chargé de mettre en place les partenariats au sein du département de la Meurthe-et-Moselle, de développer l'activité, de rendre lisible la structure et puis ensuite bah, d'organiser la mise en place de tous les ateliers. Au sein de cette activité, il est idée d'une personne qui est en service civique, qui va charger en fait d'organiser les ateliers. C'est un petit peu la chef d'orchestre de la cravate solidaire. Et puis, ben, appuyer également, en tout cas pour cette année 2025-2026, par moi-même en tant que stagiaire. Donc ça, c'est vraiment les personnes qui sont donc Hugo responsable et Ilona à l'heure actuelle qui est en service civique. Ce sont les deux personnes, on va dire, qui ont une place structurelle, enfin en tout cas qui sont permanentes dans la structure. Et bah, pour animer et mettre en place tout ça et faire vivre les ateliers, ils sont aidés par toute une communauté de bénévoles.
1: Merci Virginie pour ces explications. Et est-ce que vous pourriez nous préciser quel type d'atelier vous organisez au sein de l'antenne de Vendeuvre?
0: Alors, on a plusieurs types d'ateliers, mais bah, je vais déjà vous exposer un petit peu le principal. C'est notre atelier identitaire à la cravate solidaire. Il s'agit de l'atelier coup de pouce. Donc c'est un atelier donc qui dure à peu près 2 heures. On accueille des participants du mardi au jeudi par groupe, donc soit le matin, soit l'après-midi. Et c'est un atelier qui se décline en 4 étapes. L'objectif de cet atelier, c'est d'accompagner des personnes donc sur un retour à l'emploi et de les préparer justement à ce retour à l'emploi. Donc les 4 étapes, on commence déjà par un accueil où on va créer les conditions pour tout simplement mettre à l'aise les candidats avec un café, un thé. On va échanger de façon informelle, de manière à les rassurer. Et ensuite, chaque personne va partir de façon individuelle. Donc, dans un premier temps, vers un coaching image. Donc là, c'est un coaching qui va durer à peu près 45 minutes. Ils vont être accompagnés avec un bénévole qui bah, va donc choisir avec eux, au sein d'un dressing, une tenue donc qui va correspondre déjà à la personnalité du bénéficiaire et qui va correspondre à son projet professionnel. Donc cet atelier-là, cette partie-là dure à peu près 45 minutes. Une fois qu'il a sa tenue, il la conserve et il la porte pour finir l'atelier. La tenue lui est offerte. Et en condition, il va se rendre vers un atelier, ce qu'on appelle, nous, le coaching RH, où là, il va être accompagné par un bénévole également, mais un bénévole qui va être un spécialiste du recrutement. C'est-à-dire que soit il peut être responsable de service et il pratique lui-même du recrutement,

0: ça peut être un DRH, ça peut être un dirigeant d'entreprise, donc quelqu'un qui a cette expertise-là. Et voilà, pendant ce coaching-là, il va réaliser en fait une simulation d'entretien. On va lui donner les codes pour apprendre à se présenter, travailler sur sa présentation orale lors d'un entretien professionnel. Et pour finir, dernière phase de l'étape, ça sera un petit shooting photo, donc c'est pour ça qu'il a sa tenue tout au long. Et on va faire une photo professionnelle qui pourra booster son CV ou bah, tout simplement qui conservera pour avoir un souvenir de son passage à la cravate. Donc ça, c'est l'atelier principal. Et puis, bah, on pratique aussi, on réalise également des ateliers collectifs. Donc actuellement, bah, je vais pas tous les citer parce que ça, et puis les expliciter parce que ça pourrait être un peu long. Mais bon, on peut parler de l'atelier numérique, hein, donc bah, ça permet effectivement d'accompagner des personnes qui peuvent être en fracture numérique pour les aider à bah, attraper, à avoir les codes de comment on postule sur Internet, comment réaliser un CV sur Internet. Il y a l'atelier, donc que je me trompe pas, c'est le bien-être. L'atelier socio-esthétique, donc là c'est un atelier qu'on propose, donc on travaille soit avec des groupes d'hommes ou de femmes, mais des groupes d'hommes aussi, c'est pour redonner confiance en soi, travailler sur l'estime de soi, donc sur la peau, le maquillage, etc. On travaille en collaboration avec une socio-esthéticienne. On a des ateliers qui, donc par exemple pour les primo-arrivants, donc donner les codes du travail, enfin du monde du travail en France pour des personnes qui peuvent être réfugiées, qui arrivent en France et qui connaissent absolument pas notre culture et les codes. On a un atelier pour les codes professionnels, donc sur les jeunes, pour préparer un entretien, un pitch pour l'entretien de recrutement. Enfin, on a divers ateliers collectifs qu'on propose là sous forme de petits groupes et qui sont également animés par une communauté de bénévoles.
1: D'accord, merci beaucoup Virginie pour cette belle présentation et un large panel d'ateliers au sein de la Cravate Solidaire. En tout cas, vous en parlez vraiment avec passion. Vous en animez vous-même des ateliers ?
0: Oui, effectivement. Donc, bah, tout au long de mon stage et de mon parcours au sein de la Cravate, c'est vrai que j'ai été particulièrement intéressée par justement ce qui me plaît, c'est vraiment l'animation d'ateliers. Donc, pendant tout ce cursus, on va dire universitaire, bah, j'ai participé à l'animation d'ateliers. Donc, j'ai pris part à l'atelier coup de pouce. En termes de coaching image, j'ai également participé sur la partie RH. Et puis moi, ce qui me plaît, c'est vraiment l'animation d'ateliers. Donc, en collaboration avec d'autres bénévoles, j'ai co-animé des ateliers collectifs. Et ça m'a permis d'apprendre beaucoup de choses, de grandir de cette expérience-là, en tout cas.
1: Ça se sent, une belle expérience en tout cas.
0: Très belle expérience.
1: Et concernant les personnes qui peuvent prétendre à ces ateliers, vous parliez tout à l'heure de personnes, c'est pour les accompagner vers un retour à l'emploi. Est-ce que justement vous pourriez faire un focus sur ces candidats, comment ils peuvent participer à ces ateliers, à qui c'est destiné?
0: Oui. Alors, ce sont des candidats qui nous sont prescrits par nos partenaires. Donc, soit j'en parle maintenant, je peux en parler un petit peu après des partenaires, si on fait un petit focus sur les candidats et le public que l'on accompagne.
1: Oui.
0: Alors, les candidats, donc les personnes que l'on accompagne, ce sont des hommes ou des femmes, je dirais à partir de 16 ans. Et tout type de public, c'est-à-dire on a des profils qui sont vraiment variés, diversifiés. Donc ça va être des personnes donc qui sont en insertion ou en réinsertion professionnelle. Ça peut être des personnes qui sont éloignées de l'emploi ou des personnes qui peuvent être tout simplement, comme moi je l'ai été, en reconversion professionnelle ou en formation. On accompagne également des étudiants qui peuvent être soit en recherche d'emploi, de premier emploi ou de stage dans le cadre d'une formation. Ça peut être des personnes primo-arrivants, hein, donc des personnes réfugiées qui arrivent sur le sol français et qui sont accompagnées par d'autres structures, des personnes en situation de handicap ou des personnes qui font partie de chantiers d'insertion. Donc on a vraiment un public assez large. Ces personnes-là nous sont prescrites par nos partenaires. Alors, petit focus sur nos partenaires, hein. On a des partenaires qui sont principalement des partenaires institutionnels, donc des acteurs du domaine de l'insertion, de la formation professionnelle sur le secteur. Donc on peut parler, par exemple, alors je ne les citerai pas tous, mais on va parler par exemple du conseil départemental, de la région Grand Est. On a également donc l'école de la deuxième chance, les missions locales, des structures des chantiers d'insertion, voilà, dans tout ce micro, cet écosystème-là, donc ce sont ces partenaires-là qui, eux, accompagnent sur, on va dire, un parcours un petit peu plus sur du long terme.
1: Accompagnement socio-professionnel.
0: Voilà, qui sont sur un champ d'accompagnement socio-professionnel. Et dans le cadre de ces parcours-là, ils nous sollicitent pour participer à des ateliers qui viennent compléter les parcours.
1: Peut-être qu'on pourrait reparler aussi des bénévoles. Hein. On l'expliquait tout à l'heure que la cravate solidaire est vraiment, se constitue d'un réseau de bénévoles. C'est aussi des bénévoles qui animent ces ateliers. Si nos auditeurs qui nous écoutent, des experts, hein, ce que j'ai pu comprendre pour les entretiens RH, des experts des ressources humaines, comment être bénévole à la cravate solidaire ?
0: Ça, c'est une très bonne question. Et d'ailleurs, c'est ce qui m'avait interpellée quand j'ai intégré la cravate solidaire, puisque moi-même, j'ai été surprise de voir le nombre de bénévoles importants qu'il y avait. Et je m'imaginais pas que autant de personnes avec des profils tellement diverses pouvaient comprendre comment ils pouvaient s'engager au sein d'une structure associative, alors même qu'ils ont un emploi à côté, qu'ils n'ont pas de contrepartie financière, quoi. Donc des bénévoles de tous bords. Donc comment déjà on devient bénévole à la cravate solidaire? En fait, il existe des plateformes sur des sites dédiés, hein, donc je veux aider.gouv par exemple. Donc s'il y a des personnes qui ont une appétence là, ils peuvent déjà rechercher, s'inscrire sur le biais de ces plateformes là. Donc ça, c'est le premier axe, point d'entrée. Ensuite, il y a aussi de la communication qu'on fait, hein, donc on fonctionne énormément par réseau. Donc il y a la communication qui est faite au travers de présentations que Hugo peut faire dans le cadre de son développement, de la communication qu'on réalise également au travers de forums, puis après c'est de bouche à oreille, et quand les bénévoles sont là, donc on présente la structure, on les intègre du mieux qu'on peut, donc ils font une immersion, il y a un entretien, on leur explique ce qu'on fait, et puis ça les intéresse, et puis ils commencent en fait à entrer, à participer de ce point-là. Puis après, il y a comme un système de parrainage, hein, le bouche à oreille tout simplement, nos bénévoles qui sont actifs au sein de la structure, qui en parlent autour d'eux, et d'autres qui viennent et qui intègrent un système un petit peu de parrainage. Il y a aussi un autre point d'entrée que j'ai constaté, c'est aussi des jeunes étudiants qui, dans le cadre de leur cursus universitaire, doivent effectuer des heures et s'intégrer auprès de structures pour faire du bénévolat. Donc ça incite aussi. Puis je pense que la spécificité de la cravate solidaire plaît également. Donc les bénévoles, ils arrivent par ce biais-là. Et puis nous, au sein de la structure, on essaye de mettre en place des actions pour leur rendre leur mission intéressante. Et puis des mouvements un peu plus, ludiques, un peu plus festifs, pour leur donner aussi envie de revenir, tout simplement, quoi.
1: Merci Virginie. Effectivement, beaucoup de bénévoles de divers horizons. Vous auriez un chiffre clé comme ça ? Combien de bénévoles l'année dernière au sein de la cravate solidaire ?
0: Ouais. Alors pareil, je vais donner des chiffres parce que on est là pour promouvoir quand même la structure de Vendeuvre. Alors au sein de la structure de Vendeuvre, on compte à peu près, 55 bénévoles au sens large, oui. Mais 35 qui sont... alors après, tu me corriges, Hugo, si je me trompe sur les chiffres, mais on a un vivier entre guillemets de bénévoles à peu près de 55 personnes, mais 35 réellement actifs. Donc on va dire que sur les personnes actives, il y a à peu près 20 personnes plus actives au niveau du coaching image.
1: D'accord.
0: Donc là, c'est simplement, on demande pas de profil particulier, mais que les personnes aient simplement l'envie, puis peut-être aient une appétence pour la mode, les dress codes. Et puis une quinzaine de bénévoles actifs sur la partie coaching RH et qui co-animent également des ateliers collectifs en parallèle.
1: Vous auriez d'autres chiffres, du coup, à présenter? Combien de personnes vous avez accueillies au sein de la cravate solidaire?
0: Alors, on va parler des chiffres qu'on a pu recenser sur une année, donc sur l'année 2025. Donc, sachant que la structure a ouvert en novembre 2024. Donc, 2025, c'était suite au lancement.
1: Sa première année.
0: Sur une année complète, voilà, c'est ça, c'est la première année. Donc, on a accompagné 527 personnes en atelier coup de pouce. On a accompagné, et c'est vrai que j'en avais pas parlé, mais 95 personnes en atelier hors les murs. Donc, petit focus aussi, puisque j'en ai pas parlé tout à l'heure, j'en ai pas parlé précédemment. Donc, l'atelier hors les murs, c'est exactement la même chose qu'on fait sur l'atelier coup de pouce, qui est l'atelier en 4 étapes. Mais là, on se déplace chez le partenaire parce que, effectivement, il peut avoir des personnes qui ne puissent pas se rendre à Vendeuvre pour des problèmes de mobilité, tout simplement. Donc là, on se déplace chez eux avec notre matériel, avec les bénévoles, et on fait cette animation-là chez le partenaire. Donc on a eu 95 personnes sur l'atelier hors les murs, et on a 41 personnes pour l'atelier collectif. Voilà les chiffres synthétiques pour l'année 2025.
1: Une très belle année de démarrage, en tout cas. Et moi, si je peux me permettre de rebondir sur les ateliers hors les murs, c'est vrai qu'au sein de la Maison de l'Emploi Terre de Lorraine, et en partenariat avec le service territorial insertion Terre de Lorraine du département de la Meurthe-et-Moselle, on a pu vous solliciter pour décliner ces ateliers hors les murs sur les 4 communautés de communes Terre de Lorraine au sein de différents partenaires. Il y a eu la résidence Aristide Briand à Neuve-Maison, la GAFAB. Nous sommes allés sur plusieurs chantiers d'insertion, notamment dans le Saint-Ouen, le chantier d'insertion intercommunale, à Colombey. Nous avons eu un partenariat avec la mission locale, avec l'école de la deuxième chance, et c'est vrai que ce sont des ateliers hors les murs qui ont vraiment plu sur le territoire, et on en redemande, puisque cette année, on en a déjà à nouveau déployé, et on tient à vous remercier, parce que c'est vrai que c'est un réel bénéfice pour les personnes, notamment des personnes qui sont dans des parcours d'insertion. Et comme vous le disiez tout à l'heure, Virginie, c'est aussi une étape dans leur parcours. C'est en plus de leur accompagnement socio-professionnel. On a eu vraiment de belles réussites. Et puis des personnes, je repense un petit exemple à l'école de la deuxième chance, l'atelier qui a pu avoir un jeune qui a été vraiment métamorphosé avec sa tenue professionnelle. Et puis des retours des formatrices en disant l'entretien, le coaching RH lui a permis vraiment de se projeter en tant que professionnel et d'avoir les codes et d'avoir une posture plus professionnelle au sein de l'école de la deuxième chance. Et ça, vraiment, on vous remercie, et ça montre à quel point vos ateliers sont bénéfiques.
0: Je dirais même merci à vous, en tout cas, merci de nous faire confiance au sein de la cravate solidaire, puisque comme vous venez de le dire et de le préciser, c'est un partenariat qui se développe, qui est initié avec le conseil départemental de la Meurthe-et-Moselle, avec vous, Marie-Justine et Delphine, qui font office de relais pour accueillir des candidats des différents partenaires, qui coordonnaient toutes les actions. Et c'est une belle réussite. Et effectivement, on s'est déplacé récemment à Toul, à l'école de la deuxième chance, et c'était une belle matinée où on a réalisé l'atelier hors les murs avec des candidats, et on est satisfait, nous, de donner ce petit élan là et de voir les personnes qui ressortent un petit peu grandies avec le sourire, en tout cas.
1: Merci Virginie, et sur ces belles paroles, je vous propose qu'on fasse une petite pause musicale. Alors Virginie, quelle chanson avez-vous choisie et pourquoi?
0: Ah, ça, c'est une bonne question. Alors, l'idée, c'était de choisir une chanson qui soit un petit peu raccord avec la cravate solidaire ou le thème. Alors, c'est difficile d'en trouver une spécifiquement raccord, mais j'ai choisi France Gall, Résiste. Pourquoi ? Parce que les paroles montrent que il faut résister, il faut lutter, il faut trouver sa place dans un monde qui est actuellement difficile et qui risque de le devenir un peu plus. Donc, je trouvais qu'elle avait du sens.
1: Et c'est parti. Merci.

0: retour après cette belle pause musicale. Nous sommes toujours dans l'émission Tremplin en compagnie d'Hugo et de Virginie. Est-ce que pour clôturer cette émission, est-ce qu'il y a un focus que vous voudriez faire ?
1: Oui, merci. Bah, pourquoi pas parler d'un projet en fait qu'on est en train de mettre en place à la Cravate solidaire. C'est un atelier collectif qui s'intitule La fresque de la non-discrimination. Et en fait, c'est un atelier, en plus ça me tient à cœur d'en parler puisque ça a été un petit peu le fil conducteur de mon projet lors de mon stage au sein de la Cravate solidaire, puisque je devais effectivement le mettre en place, travailler dessus pour initier une procédure. C'est dur et puis une présentation. Et c'est en fait un atelier collectif que nous allons proposer là pour le coup auprès de professionnels du recrutement. C'est-à-dire que au sein de la Cravate, on propose des ateliers où on travaille et on sensibilise les candidats. Et là, finalement, pour compléter, on a mis en place un atelier collectif, participatif, collaboratif autour du thème de la discrimination, tout simplement pour aller sensibiliser les personnes qui recrutent, hein. Ça va être des managers, ça va être des DRH, etc. Et l'atelier a pour but de les sensibiliser en fait à la discrimination. Pourquoi ? Parce qu'en fait, on a tous une fois dans notre vie peut-être discriminé ou été victime de discrimination et sans le savoir. Et le but, c'est d'agir peut-être. On va pas révolutionner les pratiques de recrutement. De toute façon, c'est pas notre objet, c'est pas notre but. Mais l'idée, c'est de les sensibiliser tout simplement, peut-être à recruter différemment ou à conscientiser en fait des biais ou des problèmes, des attitudes que l'on a. Et donc, j'aimerais faire un petit focus justement pour ça parce qu'on va le mettre en œuvre et on va le déployer dans les temps à venir. Donc ça, c'est un sujet qui me tient particulièrement à cœur parce que j'y ai beaucoup travaillé.
0: Et comment ça va se matérialiser ?
1: En fait, on va faire de la communication auprès d'entreprises. Je sais que Hugo a déjà quelques pistes pour les présenter au sein de structures. Là, on va travailler sur la prestation de services. On va communiquer là-dessus, le mettre en place et puis le présenter. Puis après, on espère que cet atelier fera sens et qu'on pourra le déployer à une échelle plus importante.
0: D'accord, parce que c'est vraiment propre à l'antenne de Vendeuvre.
1: Non, c'est en fait un atelier qui a été mis en place par la tête de réseau qui est Paris.
0: Hein. D'accord.
1: Donc, c'est un atelier qui a été conçu par la structure de Paris et qui a ensuite été déployé dans les différentes antennes. Donc on a un cadre, on a une fresque, mais après l'animation, chaque antenne, avec sa spécificité, a une certaine liberté, tout en respectant quand même le cadre qui est donné pour l'animation, en fait.
0: D'accord, donc c'est adapté aux réalités du territoire, de chaque territoire.
1: Exactement.
0: Est-ce que vous pourriez nous en dire peut-être un tout petit peu plus en quoi ça consiste, cette fresque ?
1: Oui, dans les temps de la fresque, enfin notamment au niveau de l'atelier, il y a plusieurs temps. Donc déjà, on va commencer par un petit jeu ludique qui va sensibiliser les personnes à la discrimination, dans le sens où le sentiment d'appartenance à un groupe, l'exclusion, l'inclusion. Donc on va travailler autour d'un jeu ludique qui va faire apparaître, on va dire, ces cheminements-là. Et puis, au travers d'exercices également ludiques, on va travailler sur les 26 critères, hein. On va travailler autour du cadre légal qui vont poser les 26 critères de discrimination qui ont été instaurés par la loi. Donc on va comprendre, on va apporter un apport sur le cadre légal. On va également aborder les conséquences de la discrimination. Quelle est la conséquence pour la personne qui est discriminée ? Quelle est la conséquence pour l'entreprise ? Et on va également aborder le thème des origines, d'où viennent les discriminations. Donc là, on va faire un apport sur tout ce qui est biais cognitif, représentation, etc.
0: Complet.
1: Exactement. Puis on finira par un atelier qui va permettre par groupe aux personnes d'apporter des solutions ensemble. Quelles solutions on pourrait apporter pour éviter de discriminer. Tout l'atelier va tourner autour de ces différents points. Et l'idée, c'est de conscientiser et de réfléchir ensemble pour les participants.
0: D'accord. Eh bien, merci beaucoup. On vous souhaite un franc succès pour l'essaimage de cette fresque. Et puis, Virginie, peut-être pour finir, qu'est-ce qu'on peut vous souhaiter à vous ?
1: Déjà, je tiens à vous remercier également de nous avoir reçus, de m'avoir permis de m'exprimer. Pour moi, c'était un exercice qui n'était pas simple, puisque c'est la première fois, mais en tout cas, une belle opportunité. Qu'est-ce qu'on peut me souhaiter ? D'obtenir ma licence professionnelle et puis me souhaiter un bel avenir dans ce domaine-là de l'insertion, de la formation qui est vraiment un domaine dans lequel je souhaite m'exprimer et continuer à me souhaiter bonne chance pour l'avenir en tout cas.
0: Virginie, merci beaucoup. C'était pas un exercice facile, vous en êtes sortie pourtant avec brio, vous en parlez avec passion et rien que pour ça, voilà, vous renvoyez une très belle image de la cravate solidaire, donc rien que pour ça, bravo. On vous souhaite le meilleur pour votre poursuite professionnelle.
1: Je vous remercie.
0: Eh bien, nous arrivons à la fin de cette émission Tremplin. Merci à vous, Virginie Henry, vous qui êtes étudiante en reconversion au sein de la cravate solidaire, et merci à vous Hugo Hartmann qui était là en backup auprès de Virginie. Donc vous êtes responsable de l'antenne de Vendeuvre pour la cravate solidaire. Et chers auditeurs, si vous êtes intéressés par ce que propose la cravate solidaire, que ce soit en tant que candidat ou bien de les rejoindre en tant que bénévole, n'hésitez pas à vous rendre sur leur site internet ou de les contacter au 07 69 98 47 24 et je suis certaine qu'ils vous feront un très bon accueil. En attendant la prochaine émission, je vous souhaite une excellente journée. Au revoir Hugo, au revoir Virginie.
1: Merci Marie-Justine, au revoir.
2: Merci.
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0: Bonjour à toutes et à tous et bienvenue dans cette nouvelle émission Ma tranche de vie où aujourd'hui nous allons entendre quatre seigneurs et seigneurettes nous raconter des souvenirs de leur vie. Et on va commencer dans quelques instants avec François qui est un nouveau venu, il nous parlera de son village natal. On aura aussi Michel qui va nous amener dans un aller pour le passé, je n'en dis pas plus. Ensuite on retrouvera Josette qui nous parlera de son retour en France avec ses enfants après avoir vécu au Liban pendant la guerre civile. Et puis on aura aussi Marinette pour conclure cette émission Ma tranche de vie avec ses petites citations. Mais tout d'abord donc on commence avec François et on va donc parler de votre village natal. Où est-ce que vous nous emmenez?
1: Je vous emmène aux confins des Vosges. Mon village natal se situe au point de réjonction des Vosges, de la Haute-Marne et de la Haute-Saône. Un petit village de 200 habitants et qui a vu les temps modernes très tard. Les routes goudronnées, il n'y en avait pas jusqu'après la guerre. Et c'était très difficile de vivre dans

0: sont issus. Et je me rappelle encore de voir toute cette colonne de soldats allemands faire demi-tour parce qu'ils n'ont pas pu traverser pour aller de l'autre côté. Et le sans-issue de ce village, ça s'est arrangé seulement dans les années 57-58. Voilà.
1: Il s'appelle comment ce village alors ?
0: Dampierre-les-Conflans.
1: Ah oui.
0: 200 habitants, c'est tout. Tout petit village. Et pendant toute la guerre, je n'ai pas connu mon père, je l'ai connu que le 2 août 45, puisqu'il est venu, il est revenu de déportation le 2 août 45, je me rappelle comme si c'était hier.
1: Vous aviez quel âge ?
0: J'avais 8 ans.
1: D'accord, voilà. Et vous ne l'aviez pas connu avant ?
0: Non, je ne l'ai pas connu avant, je ne m'en souvenais pas du tout. Il a été mobilisé, il y a eu deux mobilisations, paraît-il, une en 38 et puis après une en 40. Je ne l'ai pas connu avant.
1: Et quand il est revenu, il n'était pas non plus traumatisé
0: Non, ça allait, parce qu'il n'était pas en camp, il était dans une ferme en Prusse orientale, donc c'était quand même un peu mieux que d'être en camp. Voilà.
1: Est-ce que vous avez d'autres souvenirs de votre enfance dans ce village ?
0: Oui, je sais pas si ma vie est gardée par des femmes, puisque ma mère, il fallait bien qu'elle travaille à la ferme. Et donc c'était une vieille demoiselle de retraitée parisienne qui me gardait. Alors, j'étais choyé et caressé comme incroyable. Voilà.
1: C'est une belle enfance alors.
0: Oui, c'est ça, une belle enfance. Trop choyé.
1: C'est bien de l'être aussi choyé. Et vous avez vécu jusqu'à quel âge dans ce village ?
0: J'ai vécu jusqu'à l'âge de 9 ans, puisque là je suis parti en pension chez les franciscains. Et après, j'ai fait le séminaire de Luxeuil-les-Bains. Je suis revenu au village à 17 ans, parce que mon père était pensionné. Il était quand même très pensionné. Parce qu'il était libéré par des Russes. Et il a eu, lors de la libération de là-bas, où il était stationné, donc il ne parlait pas le russe, et les Russes lui ont mis la mitraillette sur le ventre pendant 24 heures pour savoir qui c'était, si c'était un Allemand ou un Français. Et ça, ça l'a traumatisé, et voilà.
1: Oui, j'imagine. Et donc, du coup, vous êtes revenu à 17 ans, et vous êtes resté dans le village après un peu ?
0: Oui, je suis resté 2-3 ans dans le village, et après, je suis appelé au service militaire à Toul, j'ai connu ma femme, et j'ai continué dans l'armée, j'ai fait 25 ans dans l'armée, j'ai quitté avant de la fin et je suis rentré en préfecture comme attaché de préfecture pour terminer ma carrière.
1: D'accord.
0: J'ai fait une belle vie professionnelle parce que j'ai terminé à Cayenne et c'était sensationnel avec le centre spatial sur le. Il y avait beaucoup de responsabilités.
1: Ah, vous pouvez nous en dire un peu plus ? Enfin, peut-être que vous ne pouvez pas dévoiler beaucoup, c'est peut-être confidentiel, mais. Vous avez fait quoi exactement
0: Où
1: Votre dernier poste, du coup, au centre spatial.
0: Le dernier poste, oui. C'est quand je suis revenu de Cayenne, j'ai terminé à Metz comme au service de défense.
1: Ah oui, d'accord.
0: J'ai servi aussi à Tahiti et en Allemagne, enfin, j'ai bien bourlagué.
1: Oui, effectivement, vous êtes bien dépassé et vous êtes revenu après à Toul.
0: Ah oui.
1: Depuis, vous vivez du côté de Toul, alors vous viviez à Toul depuis.
0: Oui. J'avais construit à côté de Toul une maison en 1969. Puis je l'ai vendue dernièrement puisque mon épouse est décédée il y a un an.
1: D'accord. Je suis désolée pour vous.
0: Voilà.
1: D'accord. Et donc du coup, depuis, vous êtes en lien aussi avec l'espace Info Senior.
0: Il y a 12 ans, on est très bien.
1: Et ben voilà. Et c'est ce qu'on me dit dans l'émission. À chaque fois, on y est bien.
0: On est très bien.
1: Tant mieux.
0: Voilà.
1: Et quand vous êtes parti de votre village natal, donc vous aviez 19 ans, vous y êtes retourné après ?
0: Ah oui.
1: Oui, quand même.
0: Oui, toutes mes attaches sont là-bas, j'ai encore des frères et sœurs, d'ailleurs, et j'y vais encore très souvent.
1: Ça a dû changer quand même depuis, non ?
0: Oui, sûrement. Oui. C'est un très beau village maintenant. Goudronné, parce qu'il n'était pas goudronné avant la guerre. Ils ont goudronné la rue du village seulement dans les années 50. Vous vous rendez compte ?
1: Ah oui. Ouais. Effectivement, c'est tardif. Enfin, je ne sais pas trop, dans d'autres villages, je ne connais pas trop, mais...
0: Oui.
1: D'accord. Très bien. Et alors, vous m'avez montré, avant l'émission, vous avez écrit une autobiographie, en fait. Vous avez écrit votre autobiographie.
0: Oui.
1: Elle fait combien de pages ?
0: 32 pages.
1: Oh, ça va, vous avez résumé. J'avais l'impression qu'elle était beaucoup plus grosse. D'accord.
0: Oh bah oui, sinon c'est un roman, notre

0: J'ai envie, il faut être assez de succès quand même.
1: Oui, c'est vrai. Ouais. Mais vous l'avez écrit pour vous, pour vos proches?
0: Pour mes enfants. Mmh. Comme ça, ils auront quelque chose à dire. Mmh. Et tout le monde. Ça a épaté tout le monde. J'en ai fait quoi? J'en ai donné 50 exemplaires et on m'en redemande.
1: Ah bon, ouais. Et bah, très bien. Donc oui, vous racontez hein, toute votre vie, du coup, jusqu'à aujourd'hui ou,
0: Jusqu'à la fin. Mmh. Jusqu'à la fin de ma vie professionnelle.
1: D'accord, oui. Voilà, oui. Oui, ça reste professionnel. Bah,
0: oui, mmh. Et puis aussi, j'ai rencontré des personnes sensationnelles. Telles, quand je travaillais en préfecture, j'ai dû aller dans... J'étais directeur de la protection civile à la mairie, à la préfecture de Nancy, il y avait un affaissement minier. J'ai rencontré Ron Taziev, ce genre de choses. Qu'est-ce que j'ai rencontré aussi le médecin de Bébienfour, j'ai rencontré aussi dans le cours de mes travaux, des gens sensationnels.
1: De belles rencontres, alors qu'on peut lire dans votre autobiographie.
0: Oui, c'est marqué tout ça.
1: Très bien. Est-ce qu'il y a d'autres choses que vous voulez nous raconter, François?
0: Mais là, je suis un peu pris au dépourvu. Le prochain coup que je ferai un écrit, ça sera mieux.
1: Oh, pas forcément, c'est bien. Là, vous voyez, vous n'avez pas eu besoin de papier, parce que c'est vrai que tous les autres ont des choses écrites, ça peut mettre un peu la pression, mais vous voyez, vous en êtes très bien sorti sans papier. C'est plus naturel aussi, sans papier. Merci beaucoup en tout cas François, je serais ravie de vous accueillir dans une autre émission. Et on va écouter donc une chanson que vous avez choisie, c'est Nana Mouskouri, Je chante avec toi liberté. Pourquoi cette chanson?
0: Parce que je trouve que c'est une excellente chanson, puis je me suis produit sur scène pour la chanter.
1: Ah, à quelle occasion?
0: En vacances dans un hôtel dans les Pyrénées. Mmh. Il y avait une soirée et ils voulaient que les gens participent. Et on était quatre à avoir répété toute une semaine cette chanson, et on s'est produit devant tout le monde, et on était très applaudis.
1: Ça c'est bien, bravo. Je ne vous demanderai pas de la chanter cette fois-ci. Non, mais...
0: surtout que j'ai la voix en ce moment.
1: On va écouter plutôt Nana Mouskouri alors. Merci beaucoup François.

0: On vient d'écouter Nana Mouskouri avec Je chante avec toi Liberté et on continue avec Michel. Cette fois-ci, on va faire un aller pour le passé, un retour dans le passé avec vous, Michel.
1: Eh bien, bonjour à tous. Et pour vous présenter la petite chose qui va venir, je me permets de vous rappeler un vieux film que vous connaissez tous, Retour vers le futur. Eh bien, moi, je vais vous emmener en aller vers le passé. C'est l'année cruciale pour le lycéen que je suis. La terminale est au bout du bac. Je ne recommencerai pas les années trop cool de seconde et de première. Il faut même penser sérieusement à l'avenir et aux études supérieures. J'aimerais me lancer dans les eaux et forêts, vu ma passion pour la nature. Mais mon père m'a dit ne pas pouvoir payer mes études. Aïe, va falloir que je trouve un boulot. Mais quelques expériences de moniteur de colo m'ont bien plu. Donc je demande auprès de l'administration du lycée un poste de surveillant. C'était le bon moment. Quelques semaines plus tard, on me propose un poste de maître d'internat et je serai pion élève en classe de sciences expérimentales. C'est une situation ambiguë. Je vais devoir surveiller des copains et j'avoue que ça me fait légèrement flipper. Mais ce fut vraiment des copains. Je me suis vu surveiller des élèves de ma classe, mais sans aucun problème. Cette situation ne dura que quelques semaines, car je reçois alors une nomination comme maître d'internat au lycée de Bar-le-Duc. J'y suis inscrit également en classe de sciences expérimentales. Ma vie active se dessine sérieusement. Je me présente donc au lycée où je remplace un démissionnaire qui n'a pas supporté la charge de travail. Je vais comprendre très vite ce qui m'attend. Ce sera 30 heures de service comme maître d'internat, auxquelles s'ajoute une vingtaine d'heures de cours en sciences expérimentales, soit pas loin de 50 heures de boulot par semaine. Vu les conseils menaces de mon père, je ne peux hésiter longtemps, je fonce. Mais pour que vous compreniez bien la suite, je vais vous décrire le lycée. L'établissement se compose de deux bâtiments. L'entrée se situe dans un grand bâtiment ancien, doté d'un porche et d'une grande cour intérieure. C'est le style du siècle dernier et c'est l'internat. À côté, il y a un bâtiment tout moderne de verre et d'acier, c'est l'externat. Dans la partie entrée se trouve le service administratif, avec les bureaux du surveillant général, du censeur, du proviseur et une grande salle pour les surveillants où tout s'organise. Les logements des chefs occupent les étages. À droite de la grande cour intérieure, on trouve les salles d'études et sur la gauche, ce sont les cuisines et le réfectoire. Aux étages, ce sont les dortoirs. Dans la cour, poussent quelques arbres qui ne voient pas beaucoup la lumière. Enfin, au fond de cette cour, il y a une chapelle qui a été reconvertie en salle de jeu. Désormais, vous connaissez mieux le décor de ma première année de travail. Je suis le petit nouveau. Je dois prendre le train en marche. L'année scolaire a déjà démarré. On aménage pour moi un emploi du temps adapté à mon cas. Je surveillerai donc 5 dortoirs avec les études du matin et du soir qui leur sont jointes. On y ajoutera quelques réfectoires et mes 30 heures de service sont bouclées. Pour les heures de cours, on me donne l'emploi du temps de ma classe et à moi de me présenter aux différents professeurs et expliquer ma situation, en particulier que je pourrais parfois arriver en retard. Pour mes quelques instants de repos, je dispose d'une petite chambrette de 2 mètres sur 3, on dirait une cellule.
2: Comme chez nous.
1: Dès le lendemain, le train est parti. Pas de problème, je pars pour l'aventure. Arrive mon premier dortoir, que je vais découvrir. Au premier étage, avec des escaliers de bois qui craquent à chaque pas, il y fait très sombre, une trentaine d'élèves silencieux, eux. C'est curieux. Puis c'est le dortoir, deux rangées de 15 lits, avec une ambiance très sombre, c'est presque sinistre. Et au milieu, c'est mon box, avec ses rideaux. Je m'y installe, je me mets à l'aise et je dresse l'oreille. Pas un seul murmure. Rien. Je sors de mon box et là, à ma grande surprise, tous les élèves sont debout, silencieux, au pied de leur lit. Mais vous attendez quoi? Ben que vous nous donniez l'ordre de nous déshabiller. Là, je tombe des nues. Je les envoie faire leurs petites affaires, et je vais aux miennes, en me demandant où j'étais tombé. Mais je n'étais pas au bout de mes surprises. Au réveil, on descend en rang et en silence, on traverse la cour pour une heure d'étude chaque matin avant le petit déjeuner. Et ce, pour tous les élèves. Et j'ai pas besoin de vous préciser que c'était l'heure d'étude la plus reposante de toutes. La moitié des élèves finissaient leur nuit penchés sur leur table. Là-dessus arrive l'heure du petit déjeuner, que je surveille évidemment. Enfin, je peux moi-même déjeuner, mais je dois le faire rapidement, car je dois rejoindre ma classe. Dans le bâtiment voisin, moderne celui-là. Bien sûr, je suis toujours en retard, mais mes profs sont avertis de ma situation et ne m'en tiennent pas rigueur. Avant de remonter dans les dortoirs pour d'autres nuits mémorables, je vais vous parler d'un personnage haut en couleur que nous côtoyons, nous, chaque jour. C'est le surveillant général, Zaf, Z-A-F. C'est son surnom. Pourquoi ? C'est très ancien, je ne l'ai jamais su, mais ça fait rien, ça lui allait très bien. Un petit bonhomme, rondouillard, d'allure sévère, que les élèves craignent mais respectent. Il est célibataire et chaque semaine, il vient nous faire sentir le nouveau parfum qu'il a acheté. C'est des parfums pour attirer les femmes. Et il y croit sérieusement. Il s'en inonde. Mais ça ne doit pas trop marcher vu qu'il est toujours célibataire. Parmi les instances dirigeantes du lycée, il y a le proviseur, que je n'ai jamais vu en un an. Quant au censeur, je ne l'ai vu qu'une seule fois par la fenêtre de son logement au premier étage. Les élèves internes, pendant les récréations, ont le droit de jouer au ballon dans la cour. Un jour où j'étais de service de cour, justement, le ballon envoyé trop fort vient taper une fenêtre du premier étage. Le censeur passe la tête et à voix forte demande à voir le surveillant. Je m'avance à l'heure, je me fais enguirlander devant tout le monde... Et il conclut en me disant « Monsieur, que ça ne se renouvelle pas, vous devez suivre la balle des yeux. » On en a bien ri entre surveillants, mais les élèves beaucoup moins, parce que le ballon a été interdit dans la cour à partir de là. Une autre anecdote, de surveillance de cour aussi. J'entends des vociférations qui viennent de la chapelle. J'y fonce en me préparant à respecter quelques élèves. Alors là, je tombe sur Zaf, qui est en train de jouer au ping-pong, avec un élève de terminale, et qui crie parce que c'est lui qui perd. Il se calme, rit en me voyant. Sacré Zaf. Allez, suivez-moi, on remonte au dortoir. C'était pendant la première semaine. Et un soir, vers 11h ou minuit, un léger bruit m'éveille, et je vois une lumière mouvante se déplacer sur le plafond. Je sors d'un bond, et là je tombe sur un monsieur, qui avait une torche à la main, ainsi qu'un énorme trousseau de clés. Il s'excuse de m'avoir réveillé, se présente. Je suis le veilleur de nuit et je fais ma ronde pour m'assurer que tout va bien. Il traverse le dortoir, sort par une porte que je n'avais même pas remarquée à l'autre bout, sans doute la sortie de secours. Mais c'est pas la dernière surprise. Une autre nuit, c'est la lumière générale du dortoir qui s'allume en pleine nuit et qui me réveille. Là aussi, je sors de mon box et là, c'est une vision d'un autre âge. C'est notre brave Zaf, en chemise de nuit, blanche, un long bonnet de nuit terminé par un beau pompon, tout blanc aussi. Il est chaussé de charentaise. Je reste ébahi et devant ma surprise me dit « Ne vous inquiétez pas, je viens faire simplement une revue des peignes. » Pas un élève ne bronche. Ils sont tous au pied de leur lit avec leur peigne à la main. Zaf s'en saisit. Le regarde à la lumière et le rend à l'élève en disant « Ton peigne est sale, va le nettoyer. » Ils filent tous au lavabo. Je les suis, je veux voir ça. Ah oui, je vois. Ils sont tous en train de nettoyer leur peigne sous l'eau du robinet avec leur brosse à dents. Incroyable. Et pas un élève ne dit mot. Au retour, Zaf contrôle, ça lui convient ou ça ne lui convient pas. Et ça dure un moment. Puis quand il en a assez, il renvoie tout le monde au lit, moi compris, et il s'en va. Je reste stupéfait. Et c'est ainsi, c'est la règle. Aucune récrimination, aucune protestation d'un élève. J'avais changé de siècle.
3: Vous avez nettoyé votre peigne?
0: Oui, votre peigne, est-ce qu'il était nettoyé?
1: Incroyable. Mais c'est du vécu.
0: Mmh. Ah bah oui. Et puis le pyjama d'époque avec le pompon et tout.
1: Ah, voilà. Là, ça a été le pompon.
0: C'est le cas de le dire. Vous êtes resté combien de temps dans cet internat?
1: Un an.
0: Un an, ah oui, bah, puis c'était que quelques
3: minutes. Quelle expérience.
1: Ça fait rien, j'ai le temps d'apprécier.
0: Oui, non, bah voilà, oui, il s'est passé tellement de choses déjà en peu de temps.
1: Alors. Oh, oui, oui, oui.
0: Et vous êtes parti parce que vous le vouliez ou c'était juste
1: non,
0: un an?
1: Non, j'ai été nommé ailleurs. Ah, j'ai été nommé, par exemple, pour tout vous dire, au collège de Lignan-Barrois, qui était le seul collège de Meuse à l'époque à avoir un internat. Donc, j'ai fait une deuxième année de maître d'internat là, et après, ben, je suis parti dans l'enseignement.
0: Voilà. D'accord. Bah, très bien. Bah, merci beaucoup pour cette histoire qui fait partie aussi d'un livre, non, je pense. Alors,
1: Normalement, elle est prévue pour ça.
0: Oui. Le tome 2 ou c'est,
1: Ça sera le tome 2.
0: Non, le tome 2. Ah, on a déjà un peu des découvertes. Parce que vous pouvez peut-être nous en dire quelques mots pour les auditeurs qui n'avaient pas entendu dans un autre Matranche de vie que vous serez bientôt en dédicace au Salon du Livre de Toul, alors.
1: C'est ça.
0: Racontez-nous, c'est pour quel livre, alors?
1: Alors, le livre résume plusieurs nouvelles de différents auteurs des maisons de retraite de Toul, et ça s'intitulera Plume Touloise. Mmh. Donc l'année prochaine, ça sera Plume Touloise, tome 2.
0: Voilà, on garde le même titre.
1: Je sais pas, mmh. Là, je présente Dieu.
0: Et c'est quand déjà, alors, le Salon du Livre, c'est...
3: C'est le 19, à partir du 19 juin.
0: À partir du 19 juin, oui, jusqu'au 19 et 20 juin.
3: Tout le week-end.
1: Voilà.
0: Eh bien, très bien. Donc, on pourra vous retrouver alors pour faire dédicacer notre livre. Alors.
1: Avec grand plaisir.
0: Vous avez eu des cours, je crois, hein, une séance de dédicace pour.
1: Ah oui, on a. Oui,
0: vous n'avez pas encore eu.
1: Il faut préparer tout ça. Non, on ne l'a pas eu encore.
0: D'accord,
1: non,
0: pour vous entraîner à signer.
1: Nous sommes des apprentis écrivains.
0: Mais déjà, les textes que vous nous lisez, c'est vraiment très bien écrit. Enfin, vous nous emmenez à chaque fois. Alors, je pense qu'on était dans le dortoir. Là. On avait la vision de Zaf.
1: Merci.
3: Il y a toujours des choses à raconter.
0: Ah bah oui, Marinette,
1: Josette
0: aussi, vous participez au livre ou pas vous?
3: Oui.
0: Oui aussi. Ah oui, oui. Ah bah je pense que vous avez de bonnes histoires aussi, Josette, à raconter. Et ben on vous retrouve justement dans quelques instants, mais juste avant, on va écouter une chanson qu'a choisie Michel. Alors, vous avez parlé de Retour à le futur, ça aurait pu être une chanson qui était dans le film justement. Mais non, vous avez choisi J'ai 10 ans de Souchon. Pourquoi cette chanson?
1: Bah parce que j'adore Souchon. Et puis, dans ma petite tête, j'ai toujours 10 ans.
0: Bon, oui, on a tous encore 10 ans. Et ben, on va écouter Souchon, et puis juste après, alors, on retrouve Josette.

0: C'était donc J'ai 10 ans de Souchon que l'on vient d'entendre dans cette émission Ma tranche de vie, que l'on continue avec Josette. Et vous allez nous parler de votre retour en France avec vos enfants, parce que vous avez vécu quelque temps au Liban.
1: Oui, pendant 8 ans.
0: Eh bien, on vous écoute.
1: Alors, personne à notre retour en France n'a pu comprendre combien nous nous sommes sentis déracinés, isolés, incomprises, malgré l'aide apportée par nos proches, nos amis, avec l'obligation de s'intégrer au plus vite et d'avoir une vie normale, tant les enfants que moi, eux qui avaient perdu tous leurs amis, et moi qui devais retrouver du travail. Grâce à l'aide de mon père, nous sommes donc revenus en France et il nous a sauvés de l'enfer de la guerre civile. Les deux aînés étaient déjà arrivés pour poursuivre leurs études. Pour moi qui avais géré une entreprise prospère, me retrouver ruinée, nous avions vécu dans une certaine opulence, il fallait à tout prix retrouver un emploi. Ce retour en France que j'ai trouvé bien changé avec l'Europe et ses exigences, et cela a été une dure expérience, mal vécue par Laurence, ma fille cadette, qui idéalisait son père, Linda l'aînée étant déjà dans la vie professionnelle à France Télécom, habitait Paris. Puis la troisième fille a été confrontée à un certain racisme, trop jeune. Elle s'est intégrée après une année de pensionnat. J'essayais de maintenir une certaine harmonie dans notre famille fracassée. Après le commerce, j'ai donc pris la direction d'une agence de voyage, filiale de l'Est républicain, qui m'a emmené bourlinguer partout, visiter les hôtels afin de bien les vendre aux clients. Et les enfants se sont scolarisés, se sont bien adaptés et nous avons trouvé un logement, la vie s'est reconstruite, heureuse enfin. Voilà.
0: Et ben, effectivement, quelle aventure, parce que vous aviez vécu combien de temps au Liban ?
1: 8 ans.
0: 8 ans, d'accord. Et donc du coup, là, on est en quelle année quand vous avez...
1: On est arrivé au Liban en 1970.
0: D'accord.
1: Juste quand la guerre a commencé.
0: Bah c'est ça en fait, oui, d'accord.
1: En pleine guerre.
0: Et vous êtes reparti donc en 78 alors.
1: Voilà.
0: D'accord. Et vos enfants...
1: Mes filles aînées étaient déjà au Liban puisqu'elles étudiaient. Il n'y avait plus d'école, plus de banque, plus rien du tout. Moi j'étais restée au Liban avec les deux petits, 8 ans et 3 ans.
0: D'accord.
1: Et... il a fallu les scolariser. Je suis arrivée dans le moment des vacances de Pâques. On les a scolarisés tout de suite parce que j'étais amie avec une directrice d'école, donc elle a pris tout de suite ma fille cadette. Les deux aînés, il y en avait une qui était à Saint-Pierre-Fourier, l'aînée. La seconde, elle était au CES en Charles Guérin, à Lunéville. Et puis le petit Paul, ben, il était avec maman parce qu'il était trop jeune pour aller encore. Et il n'y avait pas à l'époque de maternelle qui accueillait. Il fallait absolument aller dans une institution privée. Donc il a été à l'école Jeanne d'Arc parce qu'il y avait aussi une garderie le soir. Parce que moi je travaillais jusqu'à 8 heures. C'est pas comme maintenant. Maintenant à 6 heures du soir, les bureaux sont fermés. On n'avait pas d'ordinateur, rien du tout. Hein. Donc il fallait. Au début, taper tous les papiers des correspondants, des petits villages.
0: Ah bah oui.
1: Et après, porter le courrier au dernier bus, pour que le courrier arrive, que le journal puisse paraître.
0: Parce que du coup, vous travaillez donc pour l'Est républicain.
1: Et puis après oui. Je suis entrée à l'Est voyage. Au début, j'ai été engagée à l'Est républicain.
0: D'accord, oui,
1: parce que j'avais un collègue qui était très malade et on le forçait à travailler. Hein, c'était comme ça, le pauvre, il venait, il était là, il nous disait je ne peux rien faire, hein, mais la sécurité sociale était comme ça à l'époque, donc il fallait retravailler. Alors je suis venue à mi-temps, mais j'ai tout de suite trouvé du travail. Hein. Je suis arrivée au mois de mai, au mois de septembre, je travaillais. Entre-temps, j'ai fait des remplacements.
0: D'accord.
1: Parce que j'avais une amie qui était libanaise, mariée à un patron d'une grande chaudronnerie, Madame Fischer, à Lunéville. Donc j'ai remplacé la dame du téléphone.
0: Vous avez fait pas mal de choses
1: différentes. Entre-temps, j'ai tout de suite travaillé. Parce que quand je suis arrivée, on m'a dit, le chef de l'état civil là-bas à Lunéville m'a dit, si tu ne travailles pas, il était ami avec mon frère, il avait fait son service militaire avec lui, il m'a dit, si tu ne travailles pas, tu ne peux pas avoir de sécurité sociale. À l'époque, ce n'était pas comme maintenant. Hein. C'était très sévère. Aucune aide, rien du tout.
0: plus, donc avec autant d'enfants aussi à s'occuper.
1: Avec quatre enfants, hein, de trois filles et un garçon. Mais c'est vrai, il y a quand même eu une grande solidarité, heureusement.
0: Bah oui, vous n'étiez pas seule. Et après, donc, ça vous a bien plu aussi de travailler pour la branche agence de voyage
1: Oui, bah ça a tissé aussi ma curiosité de fréquenter les journalistes. C'est juste pour ça que je pose toujours les questions. Je suis tout le temps en train de poser des questions, de m'intéresser à tout, parce que j'ai vécu tout le temps avec eux. Hein, pendant 25 ans à Toul, 15 ans à Lunéville, donc c'est vrai.
0: Et ça vous a fait
1: voyager. Et puis, les voyages, voilà. Avec, on visitait les hôtels afin de les vanter à nos clients. Puis alors, on n'était pas très bien vus par les journalistes de l'Est Républicain, parce que eux, dans le bureau, c'était les avis de décès. Il n'y avait pas d'ordinateur à l'époque. Hein, c'était les nécrologies. Nos clients, ils arrivaient avec un grand sourire. Ils étaient enchantés. Ils venaient nous remercier, nous apporter un petit cadeau. Et les journalistes nous regardaient un peu de travers. Hein, parce que, bon, on était dans les lieux de l'Est Républicain, hein, qui nous louaient. Et puis, un beau jour, c'est l'agence Havas qui a racheté l'Est Voyage.
0: D'accord, ah oui.
1: Moi, j'ai pris ma retraite dans ces mêmes moments, dans le moment où commençaient les ordinateurs. Donc, c'est beaucoup plus facile parce que les correspondants étaient tous équipés d'appareils photo, d'ordinateurs et tout, parce qu'on avait un photographe sur place. Alors que là, eux, ils avaient leur appareil photo, maintenant ils avaient les ordinateurs et nous, on n'avait plus à taper tous leurs papiers, plus ou moins bien écrits. Hein.
0: Oui.
1: Mais ça a été une véritable aventure.
0: Hein. Non, j'imagine, ça vous a fait voyager où, du coup
1: Moi, je suis allée partout, à Tahiti, partout. En Thaïlande, comment dirais-je, en Nouvelle-Zélande. Et j'ai une fille en Nouvelle-Zélande.
0: Ah oui. D'accord, qui habite encore?
1: Ah oui, elle était prof de français. Son mari aussi.
0: D'accord. Ça doit être très joli, la Nouvelle-Zélande.
1: Enfin, j'irai pas en Nouvelle-Zélande, c'est un peu loin maintenant, je suis trop âgée. Hein.
0: Oui, ça fait quand même pas mal de...
1: 24 heures d'avion, non hein.
0: Voilà, c'est ça, j'allais dire, ça fait pas mal de...
1: Je suis allée à Tahiti aussi, je suis allée aussi en Thaïlande, je suis allée en Malaisie, pas partout, quoi.
2: Eh ben, chapeau, madame.
1: Tout le Maghreb.
2: Chapeau, madame. Bien.
0: Et est-ce que vous êtes retournée ensuite au Liban?
1: Non, je reste à Toul.
0: Ah bah oui, vous êtes bien à Toul. Vous êtes retournée au Liban après ou pas?
1: Non, ma fille est retournée, elle est allée dans notre ancien appartement. Et moi, je n'ai pas voulu y aller parce que j'ai une amie qui habite encore, elle a une maison. Enfin, elle habite de Domartement, mais elle y va régulièrement. Elle voulait m'emmener, j'ai dit non. Je ne veux pas être déçue, hein, parce qu'ils ont détruit tout le vieux Beyrouth.
0: Ah bah oui.
1: Il n'y a plus rien. C'est des grands immeubles maintenant. Et puis vous savez, depuis chez nous, on voyait les orangers, c'était des champs d'orangers, on était en secteur chrétien, nous, hein, parce que la ville était séparée, secteur chrétien, secteur musulman. Et pour aller à l'aéroport, quand je suis rentrée, il a fallu passer 5 checkpoints pour montrer patte blanche. Hein. Je n'avais pas le droit de parler un mot d'arabe, et mes enfants non plus qui le parlaient. J'en avais fait la morale. J'avais dit, vous ne dites pas un mot d'arabe, hein, parce qu'attention, je suis une Française qui rapatrie ses enfants. Donc, on ne dit rien. Elle s'en rappelle, ma fille. Hein, elle dit, ah oui, je m'en souviens. Surtout le petit Paul qui parlait l'arabe, il avait 3 ans, mais il s'est brouillé.
0: Alors, et ils savent encore le parler aujourd'hui, non?
1: Non, ma fille le comprend très bien.
0: D'accord. Il y a quand même des restes.
1: Moi
0: alors.
1: Aussi, parce que mes clients algériens, ils discutaient entre eux une fois, puis il y en a un qui dit à son copain, il lui dit, méfie-toi parce qu'elle comprend tout ce que tu dis.
0: Ah oui, il ne fallait pas critiquer ou quoi que ce soit.
1: Ils envoyaient l'argent au bled à leur femme. Alors, j'ai dit oui, mais enfin, bon, c'est normal. Et mon fils, il est né à Beyrouth.
0: D'accord, oui.
1: Mais il a choisi d'être français.
0: Oui, en même temps, oui.
1: Il aurait pu avoir double nationalité, c'est ça, ouais. Parce que son père était paraguayen. Alors, il aurait pu être paraguayen aussi.
0: Oh là là, ça fait beaucoup de nationalités, oui, tout d'un coup.
1: Puis finalement, non, il est français.
0: D'accord. merci beaucoup, Josette. Je ne sais pas si vous avez encore autre chose que vous voulez nous dire. Ou...
1: Voilà, je suis comme Michel, moi, j'ai toujours plein de choses à raconter.
0: Une vie trépidante aussi, hein, oui.
1: C'est un vrai roman, cette vie. Hein.
0: Bah oui, oui, bah un roman qu'on peut donc découvrir bientôt dans le livre alors, que vous avez écrit, Plume de Toul. Non, c'est ça. Plume de Toul.
1: Plume Touloise.
0: Plume Touloise. Ah, Plume Touloise, je vais y arriver. Plume Touloise, tome 1.
1: Et j'ai rencontré des gens formidables.
0: Ah bah, j'imagine.
1: Le président de la République du Paraguay, il était fils allemand. Alors moi, je m'appelle Etzmann, ben, j'ai un nom allemand. Mon grand-père, un arrière-grand-père, il était bavarois. Alors bon, parce que quand la grand-mère s'est trouvée, quand il y a eu la guerre de 70, ils étaient 5 frères. 3 qui ont choisi d'être 2 allemands et 3 français.
0: Ah oui, ils n'ont pas choisi pareil.
1: Non, et ils se sont mis dans le secteur de Valéristal, ils ont monté une cristallerie qui s'appelait les fils de Théodore Etzmann.
0: D'accord. Elle existe toujours
1: Non, elle est fermée. Mmh. Et mon fils qui est sur Strasbourg, l'autre jour il me dit j'ai un directeur d'agence qui s'appelle comme toi. Bah, si c'est pas vrai. Mmh. Il me dit si. Mais j'ai dit t'as jamais essayé de savoir. Bah, ça doit être encore un fils de mes oncles, je pense.
0: Oui, bah, oui sûrement, oui. Dans ce côté-là, bah oui, oui.
1: Celui qui, mmh. ceux qui sont restés français.
0: Mmh. Mmh. Eh ben, on pourrait faire une émission Ma tranche de vie avec vous, en fait. ben, merci beaucoup, Josette. Voilà. On va quand même poursuivre avec Marinette, enfin terminer cette émission avec Marinette juste après. Mais avant, on va écouter donc Mireille Mathieu. On ne part pas sans se dire adieu. C'est la chanson que vous avez choisie.
1: Voilà.
0: Pourquoi cette chanson?
1: Bah parce qu'on va partir un jour, hein, bientôt, hein, quand même, on commence à prendre de l'âge.
0: Alors bientôt, non, il ne faut pas espérer, mais effectivement, on partira tous un jour, c'est vrai. Effectivement.
1: On veut rester encore un peu avec vous.
0: Oui, quand même, voilà, ouais, oui, il faut faire quand même encore des émissions. Hein, et puis vous avez plusieurs tomes à écrire, là, donc. Et ben on écoute Mireille Mathieu, et puis ensuite on termine l'émission avec Marinette.

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0: Et c'était donc Mireille Mathieu avec On ne part pas sans se dire adieu, que vous venez d'entendre dans Ma tranche de vie. Et Ma tranche de vie prend bientôt fin, mais on termine avec Marinette qui va nous parler de des petites citations qu'elle a écrites. Donc on vous écoute, Marinette.
1: Des grandes.
0: Hein. Voilà. Oui, c'est vrai que je dis petites citations parce que d'habitude elles sont un peu petites. Mais là, non, effectivement, ce sont des grandes citations de Marinette. Allez-y.
1: La vie n'est pas toujours douce, mais le cœur le sait bien. Il y a des jours lumineux et des moments où tout semble incertain. Accepter la réalité n'est pas toujours pessimiste. C'est seulement regarder la vie telle qu'elle est, avec ses hauts paisibles et ses bas silencieux. Et malgré tout, tu continues d'avancer et d'espérer un peu, de croire encore, peut-être qu'au fond, la plus belle forme de force humaine se trouve simplement là, continuer même quand le cœur est fatigué. Et j'ai appris que les petits moments sont souvent plus précieux que des grandes attentes. Que le bonheur se cache dans tout ce que l'on a déjà, mais pas dans ce que l'on espère. Que s'inquiéter ne change rien du futur, mais vole la joie du présent. Que remarquer la beauté autour de soi transforme chaque jour en cadeau.
2: C'est vrai ça.
0: Mmh. Voilà. Effectivement.
1: Là, oui. Ne pleure pas le passé, laisse-le s'en aller. Accepte les souvenirs sans les retenir. Ne regarde pas non plus trop vers l'avenir. Pense que demain, c'est déjà trop loin. Qu'hier t'éloigne du passé et le futur de maintenant. Essaye de vivre le moment où tu verras que chaque instant peut être trop enrichissant en profitant du temps présent.
0: Bien dit.
3: C'est bien. Les citations.
0: Effectivement, c'est. C'est très très beau, oui. Effectivement, ça fait réfléchir à chaque fois. C'est le moment philosophique de l'émission, on va dire, ouais, effectivement. Ouais, et ça nous invite à réfléchir. Et si les auditeurs ont envie de réfléchir et de répondre, vous pouvez le faire d'ailleurs en partie commentaire de l'article de ce podcast. Si vous avez envie de rajouter aussi des petites phrases comme le fait Marinette, c'est possible. Pardon, du coup, pourquoi vous m'avez donné la feuille? J'ai pas entendu, j'ai pas compris.
2: Lisez-le, voir, ça sera pour la prochaine fois.
0: Réminiscence. Bah, je vais pas le lire, du coup. C'est...
2: Bah, si.
0: Bah, non, ça va spoiler la prochaine fois. Mais
2: ça fait rien.
0: Non, non. Mais c'est. Alors, je vais juste lire le début, parce que je trouve la première phrase très jolie. Alors, oui, Josette vient de me passer un papier, ça vous annonce un petit peu la prochaine fois de Ma tranche de vie, quand elle nous viendra nous raconter un moment de sa vie. Je vous lis juste le début, car je trouve ça très joli. Je n'ai pas peur de vieillir, de mourir, j'ai peur d'oublier de vivre. Attention, vous avez de la concurrence, Marinette, hein, pour les phrases. Justement, c'est un peu dans le même thème. Chaque ride est une histoire de vie et non pas une perte. C'est une chance de vieillir. Il faut prendre le temps de vivre et d'aimer la vie. Et je ne vais pas lire la suite parce que la suite, vous nous la direz quand vous reviendrez.
2: Voilà.
0: Mais en tout cas, c'est déjà très joli aussi. C'est un peu dans le même esprit que ce que nous donne Marinette aussi. Très...
2: Ça se rassemble un peu à ce que vous avez dit.
0: Oui, un petit côté philosophique aussi. Effectivement, il ne faut pas oublier de vivre aussi et de vivre dans le présent. Et de ne pas que ressasser le passé, même si c'est un peu ce qu'on fait dans cette émission, aussi de parler du passé au final, mais c'est pas grave. C'est justement aussi, il ne faut pas oublier le passé aussi, c'est très important, c'est ce qui nous permet de nous construire aussi.
2: Bien sûr, c'est
0: voilà.
2: Vrai.
0: Et de penser ensuite au futur.
1: Il ne faut pas l'oublier.
0: Tout à fait, il ne faut pas l'oublier. Donc, eh bien, c'est ce qui va conclure cette émission avec donc la chanson aussi quand même de Marinette, c'est Joe Dassin dans les yeux d'Émilie, qu'on va écouter dans quelques instants. Parce que vous aimez bien cette chanson?
1: Bah oui, oui, oui, j'aime bien cette chanson.
0: C'est une très belle chanson aussi, donc on va l'écouter dans quelques instants, mais juste avant on va se dire au revoir et je vous remercie encore pour cette très belle émission. Merci beaucoup à tous les quatre, François a dû partir, mais on le remercie aussi pour son intervention et on peut se dire au revoir alors.
1: Au revoir.
0: Au revoir.
2: Au revoir.
3: Au revoir.
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